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2: Bonjour à tous, elle était une icône de la musique country, la chanteuse américaine Dolly Parton s'est éteinte à 80 ans. Des révélations au procès de Meta, les outils prévus pour protéger les plus jeunes sur Instagram fonctionnaient très très mal et Meta le savait très bien. Imbattable Tadej Pogacar au Tour d'Espagne, il a remporté la 4e étape et possède désormais 3 minutes 21 d'avance sur le peloton. Bienvenue à tous, on commence donc ce journal avec la mort d'une icône américaine, Dolly Parton, légende de la country, est décédée hier à l'âge de 80 ans des suites d'un cancer, précisent plusieurs médias. Donald Trump a fait mettre les drapeaux en berne dans tout le pays. Une nation profondément divisée se rassemble pour célébrer Dolly Parton, dont les chansons accompagnent les Américains depuis les années 60. Évocation avec Franck Madvon de Radio France.
3: Dolly Parton has died, we look back.
4: Des émissions spéciales, une pluie d'hommages de Donald Trump à Bernie Sanders, figure de la gauche, tout salue la mémoire d'une artiste dont chaque Américain peut fredonner les chansons. Issue d'un milieu très modeste du Tennessee, dans une famille de 12 enfants, Dolly Parton a fondé un empire qui pèse un demi-milliard de dollars aujourd'hui. Un immense catalogue, des films et même un parc d'attractions à son nom. Je ne voyais pas pourquoi je n'y arriverais pas, dit-elle dans cette interview en 86. J'étais prête à travailler, à faire des sacrifices, j'ai été très pauvre, donc j'avais tout à gagner, rien à perdre. Dolly Parton, une femme qui défie les hommes, qui revendiquait être sexy ou pratiquer la chirurgie esthétique, elle disait s'être inspirée pour son look d'une prostituée qu'elle croisait souvent enfant. Son humour, son autodérision ont beaucoup contribué à sa popularité, mais son héritage, c'est d'abord sa musique. Dolly Parton estimait avoir composé quelques 3000 chansons, plus d'un tiers ont été enregistrées, et pour ne pas fâcher ses fans, elle s'employait à ne jamais parler politique.
2: Voilà donc un décès qui a suscité de très nombreuses réactions. La chanteuse Beyoncé décrit Dolly Parton comme l'étoile polaire de l'industrie musicale audacieuse et brillante. L'actrice Jane Fonda, sa partenaire dans le film Comment se débarrasser de son patron, s'est dite anéantie par la nouvelle de sa mort. À New York, l'emblématique Empire State Building rendra hommage ce soir à la chanteuse en scintillant de rose, la couleur fétiche de la star. Dans le reste de l'actualité chez nous, que s'est-il passé à Aon et à la fin de l'été? Un second corps sans vie a été retrouvé hier dans ce petit village de la province de Namur. Il s'agit plus que probablement de celui de Brian Brigou, ce jeune père de 29 ans disparu à la fin du mois de juin avec son fils de 5 ans, Timéo, lui aussi retrouvé mort, Sarah Hendrix.
5: Oui, après la découverte du corps de l'enfant lundi, les recherches de son père disparu avec lui le 27 juin dernier s'étaient poursuivies jusqu'à la tombée de la nuit. Elles ont repris hier dès 9h du matin avec un déploiement sur place de 50 personnes, des chiens spécialisés dans la détection de cadavres, des cavaliers et des hélicoptères. Le corps d'un adulte a finalement été retrouvé à quelques dizaines de mètres de celui de l'enfant le long de la Nationale 97. Tout porte à croire qu'il s'agit bien de Brian Brigou. L'autopsie des deux corps s'est normalement déroulée hier soir, mais aucune information n'a encore été communiquée sur ses résultats.
2: Alors Sarah, justement, sans nouvelles de l'autopsie, les hypothèses restent ouvertes sur les circonstances de la mort de Brian et Timéo.
5: Aucune piste n'est écartée, que ce soit la possibilité d'un acte criminel, d'un geste malheureux, voire d'un accident. Brian Brigou était sous bracelet électronique suite à une bagarre. Ses proches ont indiqué à différents médias des liens avec le milieu de la drogue et des dettes potentielles, ce qui pourrait laisser penser à un règlement de compte, mais le parquet de Namur n'a jamais confirmé ces éléments. La grand-mère de Timéo ne croit pas à un éventuel suicide de son beau-fils. Dans la presse ce matin, l'avocat de la maman de Timéo ajoute qu'elle n'a jamais soupçonné son compagnon de commettre l'irréparable. Ils formaient un couple et vivaient ensemble. Ce qu'on sait, c'est que les deux dépouilles étaient dans un état de dégradation avancée. Ils étaient donc là depuis plusieurs semaines. Une vingtaine d'enquêteurs travaillent activement sur le dossier.
2: Des explications signées Sarah Hendrix. Merci beaucoup Sarah. C'est le grand jour pour les candidats au service militaire volontaire. Pour rappel, 500 jeunes ont été retenus après avoir réussi les épreuves de sélection. Ils entament aujourd'hui leur formation de 1 an. Ils vont notamment découvrir le fonctionnement de l'armée, suivre un entraînement sportif intense, apprendre à tirer. Avec cette formation, l'armée espère susciter des vocations et recruter de nouveaux éléments. Et puis, attention, si vous êtes un usager du tech, demain et vendredi, les chauffeurs seront en grève. Un préavis a été déposé en front commun. Les syndicats réclament le maintien d'éco-chèques d'une valeur de 100 euros par an, alors que la direction estime qu'il faut faire des économies et donc les supprimer. Dans l'actualité internationale, Instagram a développé des outils de sécurité censés protéger les ados qui ne fonctionnaient pas. Et l'entreprise, eh bien, elle le savait. C'est ce que des témoins ont expliqué au procès qui vise la maison mère Meta. Aline Gonsalves, c'est en Californie que ça se passe.
5: Oui, les témoins se succèdent devant ce tribunal d'Oakland. Ils sont ingénieurs, analystes de données ou concepteurs chez Meta. Et ils l'admettent, l'entreprise savait que les outils de sécurité étaient inefficaces ou peu utilisés. Comme cet ancien employé de l'équipe bien-être d'Instagram. Il constate que seul 0,2% des adolescents a activé une fonctionnalité qui invite à faire une pause. Son supérieur lui conseille alors de ne pas trop s'inquiéter de ces chiffres, que de toute façon, son équipe, dit-il, n'existe que pour se protéger contre de futurs procès. Ce témoin explique aussi que son équipe avait suggéré d'activer cette fonctionnalité par défaut, ainsi que le mode silencieux qui coupe les notifications la nuit et qu'elle n'a pas été autorisée à le faire. Le patron d'Instagram lui-même avoue au procès qu'il a vanté le succès de l'outil suggérant une pause alors qu'il savait qu'il était faiblement utilisé. Le procès est intenté par 4 procureurs généraux, dont celui de Californie, Rob Bonta, qui dévoilait ses arguments à l'ouverture des débats mi-août.
0: Meta a conçu et déployé un produit dangereux. Un produit avec des fonctionnalités dangereuses dont il savait qu'elles entraîneraient une utilisation excessive et compulsive chez les enfants et qu'elles provoqueraient des dégâts sur la santé mentale.
5: Des dégâts comme l'anxiété et la dépression. Ce procès doit se tenir jusque fin septembre.
2: Merci beaucoup Aline. Le Panama, confronté à des pluies intenses et la sécheresse causée par El Niño, a décrété l'état d'urgence. Le manque d'eau oblige notamment à réduire le trafic sur le canal du Panama. Au Salvador voisin, une alerte rouge a également été déclenchée en raison de la sécheresse. Une partie de récolte est perdue et les ressources en eau sont menacées. Le Honduras est également touché. Selon le Programme alimentaire mondial, l'Amérique centrale pourrait être l'une des régions les plus affectées par le phénomène El Niño. On passe au sport. En cyclisme, Tadej Pogacar assomme littéralement le Tour d'Espagne. Il a gagné la 4e étape dans la principauté d'Andorre après avoir roulé tout seul pendant 50 km. Et il a une avance considérable au classement général. Primoz Roglic, le deuxième, est à 3 minutes 21. Tadej Pogacar avait-il besoin de déjà creuser de tels écarts? Écoutez sa réponse.
6: Non, je ne devais pas faire ça, mais le rythme était déjà super élevé dans la première ascension. Deuxième côte, on était à fond depuis le pied. Quand Jevine, mon équipier, m'a laissé dans la roue des coureurs de Décathlon, je me suis dit que je ne voulais pas être isolé face aux autres leaders du général, s'ils allaient tous se liguer contre moi. J'ai essayé d'attaquer, puis j'ai espéré survivre jusqu'à la ligne d'arrivée quand j'ai vu que j'avais pu creuser l'écart. C'était difficile, mais c'était une belle journée.
2: Des propos recueillis par Martin Wijnands. Le Belge Yarno Widard, deuxième de l'étape, hier est neuvième au classement général. Aujourd'hui, l'étape du jour, ce sera en Espagne. Elle sera accidentée, mais pas trop difficile. Et vous pourrez la voir sur RTBF Typique et sur Ovio à partir de 14h50. Voilà qui marque la fin de ces infos. Que vous soyez, merci de nous écouter.
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8: Denis Collard, bonne journée à tous. On peut parler d'une météo en trois actes pour aujourd'hui, sans être pour autant une tragédie, je vous rassure. Mais on a d'abord un petit peu de pluie et d'averse tôt ce matin du littoral nord de l'Escaut et quelques petites ondées qui remontent de France. Elles étaient actives sur le centre de la France hier. Elles viennent quelque part un petit peu mourir chez nous ce matin. Quelques petites ondées, pas trop nourries, et dès le milieu, fin de matinée, ce sont les éclaircies qui vont reprendre le dessus, avec en prime aujourd'hui une masse d'air beaucoup plus douce qu'hier. On attend des températures de 23 à 26, voire localement 27 degrés. Et le troisième acte de cette journée météo, ce sera l'après-midi, les nuages qui bourgeonnent à nouveau et qui provoqueront localement une averse qui pourrait se ponctuer d'un petit coup de tonnerre.
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1: Il est 7h09 sur Musique 3, ravi de vous retrouver en ce mercredi matin avec Marion Guimette qui est en régie aujourd'hui. Hugues Daillet sera là à 7h30 pour la reprise de la chronique cinéma. Et puis on se réjouit de prendre un bon café avec vous pour se réveiller tranquillement. Je vous propose pour débuter la musique de François Francoeur. On est donc en France.

La musique de François Francoeur sur Musique 3 avec la lune des symphonies pour le festin royal de Monseigneur le Comte d'Artois pour orchestre. C'était l'ensemble Stradivaria. Il est presque 7h15. On va poursuivre avec tout autre chose après cette musique de 1773. Voici la musique de Darius Milhaud avec Frank-Peter Zimmermann au violon.

Alexander Lanquish au piano et Frank-Peter Zimmermann au violon, voilà qui habille bien une grande matinée. Il interprétait la pastorale et le vif de la deuxième sonate de Darius Milhaud, sonate créée par Milhaud lui-même au violon, et dédiée, figurez-vous, à l'écrivain André Gide. À suivre, un avant-goût de l'un des disques Choix de Musique 3 à venir. On prend un peu d'avance et on écoute la suite Mary Poppins en entier cette fois, qui fut commandée pour le pianiste Lang Lang et son album de 2022 de Disney Book. Et c'est Steven qui a réalisé l'arrangement, la transcription, et qui l'interprète sur son dernier disque paru chez Hyperion.

0: Et voilà pour cette suite issue de la musique de Mary Poppins, qui a 60 ans, qui a même 62 ans si je compte bien. C'était Steve Hanoff au piano qui a lui-même imaginé cette suite musicale. On poursuit avec le cinéma et Hugues Daillé qui est de retour.
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0: Bonjour Hugues.
2: Bonjour Clément, bonjour à toutes et à tous.
0: Ravi de vous retrouver. Voici donc le topo. On ne compte plus les films autour de la figure légendaire de Robin des Bois. Un nouveau film vient apporter sa pierre à l'édifice avec Hugh Jackman en vedette.
2: Oui, le titre anglais, le titre français, on l'appelait Robin des Bois, c'est parce qu'ils ont eu un petit peu peur. Le titre original est beaucoup plus explicite, c'est The Death of Robin Hood, donc la mort de Robin des Bois. On comprend tout de suite que Robin des Bois est vieux et fatigué, mais surtout on découvre un homme aigri et tiraillé par sa mauvaise conscience, parce que il explique bien que sa légende l'a complètement dépassé et qu'en fait il se considère comme une brute sanguinaire qui a pillé, volé et souvent pour son propre profit. Et là justement, il s'est fait de nombreux ennemis. Et blessé, il va être recueilli dans un couvent en Irlande. Et là, il va non seulement rencontrer une bonne sœur qui ne connaît pas son passé, mais aussi une petite fille, une orpheline, en qui il voit peut-être une possibilité d'enfin faire une bonne action, une possibilité de rédemption. Alors, ce qui frappe d'emblée, c'est l'esthétique du film qui est absolument splendide, ces paysages rugueux d'Irlande pour symboliser un Moyen-Âge sans foi ni loi. Ce qui frappe aussi, c'est sa violence, parce que le réalisateur n'a pas voulu, Michael Sarnowski, n'a pas voulu édulcorer les choses. Et justement, il dit, quand on se battait au Moyen-Âge à l'épée avec d'autres massues, eh bien, ce n'était pas un jeu d'enfant, et donc le film comporte des scènes de violence tout à fait explicites, mais ce n'est pas de la violence chorégraphiée à la Tarantino, il n'y a pas une espèce de complaisance dans la violence, il y a une volonté de montrer la dureté de cette époque. Donc personnellement, elle ne m'a pas choqué dans la mesure où elle était légitime dans le propos du film. Alors, Jackman est totalement habité par le rôle. Dans le rôle de la bonne sœur, on retrouve une actrice anglaise que j'adore, qui est Jodie Comer, qu'on ne voit pas assez au cinéma, qui avait été dans la série Killing Eve. Et il y a quand même un vrai parti pris dans ce film qui le rend parfaitement respectable. Parfois, il verse un petit peu dans la solennité, il essaye de tirer vers une sorte de tragédie shakespearienne, et donc il y a peut-être quelques longueurs, mais malgré tout, il y a au moins un vrai point de vue et une approche assez originale.
0: Parfait, on passe au second film du jour. Ridley Scott avait livré sa version de Robin des Bois.
2: Oui, c'est vrai, avec Russell Crowe à l'époque. Mm-hmm. Déjà, il voulait une vision réaliste. Ouais.
0: Et aujourd'hui, à 89 ans, il s'essaie au film de survie avec The Dog Stars.
2: Oui, on ne sait pas très bien ce qu'il mange comme marque de croquette, hein, Ridley Scott, parce que, il va avoir 89 ans, il en a 88. On se dit, comment est-ce que cet homme conserve une énergie, parce que ce ne sont pas des petits films, que c'est ce soit Napoléon, Gladiator 2, c'est chaque fois des espèces de super productions, et ici, il s'essaye un genre qu'il n'avait pas abordé jusqu'ici, qui est le film post-apocalyptique. En fait, c'est basé sur un roman de 2012 de Dog Stars, et l'action se déroule en 2035. La planète Terre a visiblement subi un cataclysme, et donc on va suivre des survivants, et en particulier un jeune homme, Hig, qui était mécanicien, qui est veuf, et qui a comme seule ressource encore son petit Cessna, son avion de tourisme, et son fidèle chien Jasper. Et là, il a trouvé refuge dans une sorte d'aérodrome abandonné qu'il partage avec un ex-marine, Bradley, joué par Josh Brolin. Mais en même temps, ce jeune homme, je dis, est-ce qu'il n'y a vraiment rien au-delà de ce paysage désolé? Est-ce que la civilisation a vraiment disparu partout? Et il est piqué par la curiosité et il veut justement tenter de découvrir un ailleurs. Alors, le problème chez Ridley Scott n'est pas dans la mise en scène, parce que justement, je dis respect, il y a encore une énergie tout à fait hallucinante. Le problème, c'est quelque part un problème justement de ces cinéastes de cet âge-là. On a parlé de Spielberg au début de l'été avec Disclosure Day. C'est que leur maestria de mise en scène reste tout à fait identique et force le respect. mais quelque part, ils agitent des vieilles idées, des vieux concepts, parce que, bon, ici, Disclosure Day, c'était de la vieille science-fiction, et ici, le roman date de 2012, et il n'y a rien qui vieillit plus vite que l'anticipation. Et en fait, quand on voit le film, on se dit que des films comme Civil War, par exemple, d'Alex Garland, qui ont montré des États-Unis dévastés en proie à la guerre civile, sont infiniment plus choquants, plus interpellants et plus modernes ici. On cherche en vain une idée neuve dans ce film où il y a bien quelques survivants à cheval qui menacent la paix de Higg et de son compère. Mais pendant tout le film, on se demande où est véritablement l'enjeu du film. Là, pour rester à la page, Ridley Scott engage des jeunes acteurs super à la mode. Jacob Elordi, qu'on a vu dans Hurlevent. Margaret Qualley, qu'on voit de plus en plus souvent. Et puis des vieux briscards comme Josh Brolin. Mais, donc formellement, c'est parfaitement respectable. Mais hélas, je trouve que ce n'est guère passionnant. Et Ridley Scott a l'air surtout pressé d'enchaîner les projets, mais n'a plus trop l'air de se demander même quel projet il tourne, parce qu'ici, il n'a même pas lu le roman original, il s'est basé sur le scénario. Donc, voilà, c'est The Dog Stars. Pour ceux qui veulent voir la filmographie intégrale de Ridley Scott, la riche, ça mérite le détour, mais quand même, la déception est au rendez-vous.
0: Et puis enfin, un film de la compétition cannoise, Hugues, L'Inconnu d'Arthur Harari avec Léa Seydoux et Neil Schneider.
2: Ah ça, rien que de le résumer, mon cher Clément, rien que du bonheur. On voit un obscur photographe, bientôt quadragénaire, incarné par Neil Schneider, qui s'est fait une tête de poète maudit. On a l'impression de voir Raskolnikov. Il a les longs cheveux, et un air sombre et pénétré. Et il prend des clichés de carrefour de la banlieue parisienne pour voir comment l'urbanisme a évolué à Paris. Cliché qu'il n'expose absolument pas, il vit reclus dans son studio de photographe, et puis un soir, des amis le convainquent de venir participer à une fête, une rave party, et là, il croise le regard d'une femme, Léa Seydoux, et sans véritablement échanger, ils descendent dans une sorte de cave insalubre et ils font l'amour. Et à son réveil, eh bien, le photographe David Zimmerman se rend compte que son esprit est dans le corps de cette femme. Alors, on pourrait croire que l'échange d'enveloppes corporelles, c'est une idée neuve. Mais non, mon garçon, il y a évidemment rien que des comédies comme Freaky Friday. Voilà, et il y a eu un chef-d'œuvre qui était Face Off de John Woo avec John Travolta et Nicolas Cage. Mais là, c'était un polar haletant. Ici, c'est une sorte de balade onirico-existentielle, ça ne va absolument nulle part. Donc, si jamais vous êtes coincé dans la salle, vous vous dites « je ne comprends rien », mon cher Clément, c'est normal.
0: Très bien.
2: Si vous vous dites « je regarde ma montre », c'est normal, ça dure 2h20. Et si vous dites « qu'est-ce que ça foutait à Cannes ?» Mais la réponse est presque dans la question. C'est signé Arthur Harari, qui était quand même le co-scénariste d'Anatomie d'une chute, Palme d'Or. Donc, on ne va évidemment rien lui refuser, surtout s'il a Neil Schneider et l'incontournable Léa Seydoux au générique. Voilà. Mais donc, si vous avez un pire ennemi et que vous voulez lui conseiller un film, c'est tout trouvé avec L'Inconnu. Voilà,
0: je
2: mon
0: crois
2: cher
0: qu'on va,
2: Clément.
0: On va revenir à Romain Desbois pour votre choix musical.
2: Oui, avec un compositeur que inconnu au bataillon. J'ai un peu fait des recherches. C'est apparemment un joueur de guitare folk, peut-être un copain du réalisateur, mais en tout cas, il fait de la musique, je dis pas celtique, mais en tout cas, il a fait une partition qui colle assez bien avec la dimension sombre et crépusculaire de cette mort de Robin des Bois.

0: La musique de Jim Gedi, extrait donc de la bande originale de La mort de Robin des Bois, même si le titre en français n'est pas celui-là.
1: On l'appelait Robin des Bois.
0: Très bien, voilà. On gardera
1: ça. Le distributeur a eu un petit peu peur. Vous savez, pour mémoire, il y avait un autre film qui a failli s'appeler La mort de Robin des Bois, il y a 50 ans, et déjà les distributeurs avaient peur, et ça s'est appelé Robin and Marianne, et en français La rose et la flèche, avec Sean Connery et Audrey Hepburn, mais je l'évoquerai ce soir sur la première, et ça c'est une pépite absolue.
0: Eh bien, on vous suivra.
1: Voilà.
0: Merci beaucoup, Hugues. À bientôt.

Et nous écoutions Féerik Scherzo Symphonique. C'était la musique du compositeur français Jacques Ibert, écrite en 1924 dans le Calvados. On rejoint les infos de 8h avec Michael Glinka et c'est très très beau.

0: C'était la pianiste Roberta Mamou au clavier dans l'Adieu à Saint-Pétersbourg de Mikhaïl Glinka dans la grande matinée. Il est 7h55 précise, c'est la chronique d'Amit Faljaoui, nous explique que le dollar est l'arme économique la plus puissante du monde. Trump veut l'utiliser pour étouffer l'Iran, mais il y a un grand mais.
1: Imaginez un instant qu'un pays puisse désactiver la carte bancaire de presque n'importe quelle entreprise dans le monde. Eh bien, ce pouvoir existe, il s'appelle le dollar. Et c'est l'arme que Donald Trump veut donc utiliser pour étrangler économiquement l'Iran. Washington prévient d'ailleurs les banques et les entreprises étrangères. Si vous continuez à commercer avec Téhéran, eh bien, vous risquez de perdre votre accès au dollar. Autrement dit, il faudra choisir l'Iran ou le dollar. Alors, c'est vrai que le dollar n'est pas seulement la monnaie des Américains, c'est également celle du commerce mondial, le pétrole, les matières premières, et un certain nombre d'échanges sont payés en dollars. Et donc, pour une banque en être exclue, c'est un peu comme être chassé de l'autoroute. Elle peut encore circuler sur des routes secondaires, mais tout devient plus lent, plus cher et plus compliqué. Et donc, face à cette menace, une petite banque étrangère abandonnera presque toujours l'Iran au profit du dollar. Mais cette fois-ci, Washington sort tout de même à un problème beaucoup, beaucoup plus sérieux. La Chine. En effet, Pékin absorberait près de 80% du pétrole exporté par l'Iran et la Chine refuse évidemment que les États-Unis lui dictent avec qui elle peut commercer. Et Donald Trump pourrait-il alors sanctionner une grande banque chinoise? C'est une bonne question. En théorie, oui. En pratique, ce serait extrêmement dangereux. Une grande banque chinoise finance des milliers et des milliers d'entreprises dans le monde. La couper du dollar pourrait donc bloquer des paiements, pénaliser des sociétés américaines et provoquer une riposte de Pékin. Et puis la Chine pourrait d'ailleurs restreindre ses exportations de terres rares et qui sont indispensables à la fabrication des téléphones, des smartphones, donc des voitures électriques et même des missiles américains. Et Scott Bessent, donc le secrétaire d'Américain au Trésor, l'équivalent de notre ministre des Finances, l'a presque reconnu d'ailleurs. Interrogé sur sa prudence par la presse, il a répondu « Mais pourquoi voudrais-je faire exploser le système financier mondial ?» Et cette phrase à elle seule résume ce paradoxe. Le dollar, c'est l'arme nucléaire économique des États-Unis. Mais face à la Chine, Washington découvre qu'il ne peut pas non plus appuyer sur le bouton sans se retrouver lui-même dans la zone d'explosion. Alors, ça signifie pas que la Chine va défendre l'Iran par amitié. Non, non. Elle achète son pétrole à prix réduit et elle veut conserver un partenaire au Moyen-Orient. Et puis, elle regarde avec amusement, si je puis dire, les États-Unis qui sont obligés de déplacer leurs missiles et leurs porte-avions de l'Asie vers le Golfe. Plus Trump s'embourbe et s'enlise en Iran, et moins, effectivement, il pourra concentrer ses forces autour de Taïwan. Mais pour autant, Pékin ne veut pas non plus une guerre sans fin. La Chine importe effectivement énormément d'énergie, et un détroit d'Hormuz paralysé ad vitam aeternam, et un pétrole cher, lui coûterait très très cher, c'est le cas de le dire. Et donc le scénario probable est donc celui d'une immense hypocrisie organisée. Pékin va continuer à défier publiquement Washington, mais réduira peut-être discrètement certains achats ou passera par des intermédiaires, et tandis que Trump, lui, va sanctionner quelques sociétés chinoises, mais très secondaires, mais évitera surtout les grandes banques chinoises. Et chacun pourra effectivement jurer qu'il n'a pas reculé. Et les marchés financiers semblent avoir très bien compris cette mise en scène. Après les menaces américaines, eh bien, le prix du pétrole a baissé au lieu de monter. Pourquoi? Bah, parce que les investisseurs ont entendu beaucoup de bruit, mais pas encore vu sortir l'arme absolue. Et c'est normal. Une arme qui risque de blesser celui qui la déclenche n'est plus une arme absolue. C'est un boomerang.
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0: Il est 8h, on s'informe avec Florent Surner.
5: Bonjour à tous. Le début du service militaire volontaire. Les premiers candidats découvrent ce matin la vie de caserne du côté de Bruges. Une semaine rythmée aussi par la rentrée scolaire. Rencontre dans ce journal avec une prof de religion passionnée qui exerce toujours alors qu'elle a 72 ans. Et puis l'Amérique en deuil, la reine de la country Dolly Parton s'est éteinte à l'âge de 80 ans. Bienvenue à tous, une rentrée spéciale ce matin pour une cinquantaine de jeunes. Ils sont accueillis en ce moment même à la caserne de Bruges pour entamer leur année de service volontaire au sein de l'armée belge. Ils étaient 3000 candidats au départ, entre 18 et 25 ans. 500 ont été retenus, moins d'une centaine de femmes. Paul Loncin, vous êtes à la caserne de Bruges, alors comment sont accueillis les premiers volontaires sous les drapeaux ?
6: Les premiers recrues viennent d'arriver. Le tout premier briefing va bientôt débuter dans une ambiance pour le moment encore très studieuse ce matin. C'est un peu une atmosphère de rentrée des classes. Alors au total, aujourd'hui, ils sont 50 jeunes de 18 à 25 ans à rejoindre la marine pour minimum un an. Et parmi eux, Tom, 18 ans. Vous venez de Namur. Tom, comment vous vous sentez ce matin ?
7: Quand même un petit peu stressé, je vous avoue. C'est toujours compliqué. Il y a beaucoup de monde, on voit pas mal de gens. Et c'est vrai que ça met un petit coup de stress quand même.
6: C'est un peu une rentrée des classes, je le disais.
7: Ouais, plus ou moins, finalement.
6: Pourquoi avoir choisi, justement, cette année de service militaire volontaire ?
7: Mais j'ai pas eu vraiment d'a priori vis-à-vis de ça, mais c'est surtout quand on a reçu les lettres de la Défense. Et ça m'a vachement tenté, je me suis inscrit, j'ai passé les tests. Et finalement, j'ai été pris. C'est pour ça que je suis avec vous ce matin.
6: Et donc, comme Tom, ce sera au total 500 jeunes qui vont intégrer les forces navales, terrestres ou aériennes d'ici la fin du mois de septembre, avec tout d'abord une formation militaire de base, des entraînements physiques, apprendre à tirer, à dormir en tente, à monter la garde ou à se camoufler. Puis viendra ensuite une formation plus spécifique avant d'intégrer les militaires de réserve. Et donc, l'objectif de la Défense, c'est bien de créer des vocations pour que ces jeunes deviennent à terme militaires de carrière.
5: Et ces volontaires seront payés 2000 euros net par mois au bout de leur service volontaire. Ils pourront en effet déposer leur candidature pour devenir militaire ou réserviste. La rentrée des classes se poursuit dans le secondaire à l'Institut de la Vallée-Bailly à Braine-l'Alleud et à l'Athénée de Jean-Blou. Des élèves auront devant eux une professeure de religion qui a dépassé l'âge de la pension depuis 7 ans. Mais la passion l'anime toujours, chaque jour un peu plus même. Rencontre signée Margot Guyot et Véronique Oise.
8: Il n'y a pas d'âge pour vivre une rentrée des classes. Florence Préchouti a 72 ans et accueille ce mardi matin les élèves de 2e secondaire à qui elle donnera cours de religion.
9: Bonjour à vous. On ne se connaît pas.
8: Cette année, Madame Préchouti va prester un peu plus d'un mi-temps à l'Institut de la Vallée-Bailly et compléter cela par du bénévolat à l'Athénée de Jean-Blou. Cela fait pourtant 7 ans qu'elle pourrait profiter de sa retraite.
9: Cet âge de la pension, je la redoute un peu. Et puis je me suis dit... Finalement, il y a des possibilités de pouvoir poursuivre et je l'ai fait.
8: La motivation n'est pas financière. Florence Préchouti est passionnée par l'enseignement, par le rapport aux jeunes à qui elle donne cours. Elle se sent épanouie en classe et même plus libre depuis qu'elle a dépassé l'âge de la pension.
9: Oui, beaucoup plus libre, beaucoup plus sereine, beaucoup plus accueillante vis-à-vis des jeunes. Et puis, j'ai l'impression que je suis d'année en année davantage motivée, donc...
8: Les conditions sont strictes pour pouvoir enseigner après 67 ans. La fonction, ici professeur de religion, doit être en pénurie sévère dans la zone où l'école se situe. Ce statut peut d'ailleurs être revu en cours d'année et Florence Préchouti sait qu'elle devra leur laisser la place. C'est un scénario qu'elle a déjà vécu ces dernières années.
5: En bref, on attend les résultats des autopsies pour confirmer, selon toute vraisemblance, que les deux corps retrouvés à Hon et dans le Namurois sont bien ceux de Timéo, 5 ans, et de son père, Brian. Des autopsies qui permettront peut-être également d'éclairer les circonstances de leur mort. Aucune piste n'est privilégiée pour l'instant par les enquêteurs. La Vuelta est le seul grand tour qui manque au palmarès de Tadej Pogacar et il a bien l'intention de vite combler cette lacune. Hier, il a gagné la 4e étape dans la principauté d'Andorre. Il a roulé seul et loin devant pendant les 50 derniers kilomètres. Derrière lui, le jeune talent belge Yarno Huidar qui participe à son premier grand tour et qui a terminé 2e de l'étape.
10: Je suis très fier de moi. Je suis honoré de pouvoir disputer cette Vuelta. C'est un rêve de gosse pour moi. Je ne suis pas un pur grimpeur, je suis plus un puncher et j'ai une bonne pointe de vitesse malgré mon petit gabarit. Comme je l'ai dit, avant la Vuelta, je vais voir au jour le jour et si je me sens bien, je vais encore tenter de décrocher un résultat comme celui-là. Mais je vais d'abord regarder au jour le jour.
5: Interview réalisée par Martha Wainans, Yarno Huidar, qui est 9e au classement général. Le Tour d'Espagne qui sera en Espagne à partir d'aujourd'hui pour la 5e étape, à suivre à partir de 14h50 sur RTBF typique et sur Ovio. C'était la reine de la musique country aux États-Unis. On a appris hier soir la mort de Dolly Parton. Selon plusieurs médias, la chanteuse a succombé à un cancer. Elle avait 80 ans. Mathieu Couleron de Radio France nous retrace la vie et la carrière de Dolly Parton.
11: Dolly Parton naît au milieu des années 40 dans une famille pauvre du Tennessee, dans les Smoky Mountains. Son père, Robert, était fermier alors que sa mère, Avili, s'occupait de 12 enfants. Dolly Parton chante à l'église et à la radio locale. Elle écrit ses premières chansons à 5 ans et enregistre son premier single à 13 ans, posant ainsi les bases de son immense carrière.
12: Pretty Miss Dolly Parton, how about?
11: Dolly Parton commence à percer dans les années 60 en écrivant des chansons pour d'autres, puis se fait connaître en rejoignant l'émission de télévision de Porter Wagoner. Leur duo connaît un très grand succès, lançant la carrière de la chanteuse et marquant le début de sa notoriété nationale.
13: Jolene, Jolene, Jolene, Jolene.
11: Mais c'est avec sa chanson Jolene sortie en 1974 que Dolly Parton connaît un succès planétaire, un titre poignant où elle demande à une rivale de ne pas voler son amour, un titre qui sera repris par Beyoncé dans son dernier album.
14: Hey Miss Honeybee, it's Dolly P.
11: Grande prêtresse de la country, Dolly Parton est une incarnation de l'Amérique depuis 60 ans, bien au-delà du style. Elle fait de la cause des femmes un sujet de chanson et de la générosité un principe de vie. Dolly Parton nous quitte à l'aube de ses 80 ans.
5: Et Beyoncé salue ce matin la mémoire de Dolly Parton. C'était, dit-elle, un ange qui a rendu le monde plus heureux et qui a appris aux autres à être soi-même. Voilà qui marque la fin de ces infos. Que vous soyez, merci de nous écouter.
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0: Merci Florence, retour de l'info avec vous, ce sera à 9h précise.
16: Denis Collard, bonne journée à tous. Voici une journée qui va se passer en plusieurs étapes. D'abord, on note un petit peu de pluie sur le littoral, le nord de l'Escaut. Quelques ondées sur le centre et le sud du pays, mais ce sont les restes d'une zone de pluie qui était active sur la France hier. En deuxième partie de matinée, là, les éclaircies prendront le dessus. Les températures grimpent par rapport au jour précédent, 23 à 26, voire 27 degrés pour les maxima du jour, température estivale. Et puis en cours de journée, l'instabilité se remet en place avec des nuages qui bourgeonnent. Ça pourrait provoquer des averses, voire même un coup de tonnerre, mais ce ne sera pas partout. Donc une instabilité localisée pour cet après-midi. Et puis retour au calme la nuit prochaine, qui sera d'ailleurs une nuit très douce, entre 15 et 18 degrés.
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0: 8h09 sur Musique 3, la grande matinée se poursuit, toujours avec Marion Guimette en régie et avec vous jusqu'à 9h, puis avec Alphonsa Salamone et Vanessa Fantinel jusqu'à 13h. Mais pour l'heure, c'est le retour de Thierry Belfroy et sa chronique roman graphique à 8h30. Il nous parlera d'une nouvelle sortie chez Casterman. Et puis côté musique, on ouvre avec un empereur, rien que ça. C'est le 5e concerto de Ludwig van Beethoven et son superbe adagio. Christian Zimmermann est au clavier.

L'Orchestre Philharmonique de Vienne et Christian Zimmermann au piano. Nous écoutions l'Adagio du 5e concerto de Beethoven, le concerto dit l'Empereur, dont le sous-titre d'ailleurs n'est pas de la main du compositeur. Il est 8h17 sur Musique 3. Merci de nous suivre dans la grande matinée et surtout bon réveil avec nous.

La sixième des sonates à quatre parties du compositeur français Joseph Baudin de Boismortier, c'était les musiciens de Saint-Julien. Dans un petit instant, Thierry Belfroy sera de retour dans la grande matinée pour sa chronique roman graphique. Ce sera à 8h30 précise, juste après un peu de cordes mises en vibration par la musique de Johannes Brahms.

0: Quelques notes du deuxième quatuor à cordes de Johannes Brahms par le quatuor Zehetmeyer. Voilà qui nous amène à ouvrir un roman graphique avec Thierry Belfroy. Il est 8h30 dans la grande matinée.
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0: Bonjour Thierry.
2: Bonjour Clément.
0: Et ce matin, vous nous parlez d'un roman graphique qui s'intitule « Quand j'étais petite, je rêvais d'être muse ».
2: Oui, c'est pas moi qui le dis, évidemment. C'est Erel Anna et Maël Rea qui sont les autrices de ce roman graphique paru chez Casterman il y a quelques jours à peine, hein, puisque c'est la rentrée aussi en bande dessinée, pas seulement en littérature. Beaucoup d'ouvrages ne sont pas encore sortis. Contrairement à la littérature, ça attend un peu en bande dessinée. Donc c'est dans les jours et les semaines qui viennent que la plupart des grosses cartouches vont être dégainées par les éditeurs. Mais n'empêche que... Ce livre mérite votre attention. Il est à la fois caustique et à la fois très juste sur toute une série de choses qui sont passées au scanner de Erel Anna, la scénariste, sur qu'est-ce que c'est au fond qu'être une muse. On se pose souvent, on se pose au contraire peu souvent cette question en voyant dans l'histoire de l'art toutes ces femmes qui ont été mises en avant par des peintres, par des musiciens et autres. Oui. On parle évidemment de gens comme Picasso, Andy Warhol et il y en a bien d'autres, mais mises en avant jusqu'où ? Est-ce qu'elles ont finalement autre chose que le droit d'être jolie, inspirante et pas forcément d'avoir une personnalité à elles, d'avoir peut-être du talent et peut-être aussi d'avoir conseillé et d'avoir plus qu'inspiré ses maîtres ? Alors, le livre n'est pas un essai. C'est une histoire auto-fictionnelle. Erel Anna raconte l'histoire d'une jeune femme qui, en 2010, rêve d'être une muse. Elle part à Paris avec cette idée extrêmement romantique d'inspirer les artistes. Et elle va tout faire pour. Elle va rencontrer un premier, puis un deuxième, puis un troisième, etc. artiste, l'un étant photographe, l'autre peintre, le troisième musicien, ou chanteur plutôt. Et à chaque fois, elle va se rendre compte qu'elle a cette capacité à les inspirer. Mais elle fait tout pour, c'est-à-dire qu'elle se met elle-même entre parenthèses pour être celle qui convient à leur génie créatif. Ça lui pose aucun problème dans un premier temps. Elle va au contraire se sentir très flattée par le regard qui est posé sur elle, par le fait de devenir quelqu'un à Paris, dans les cocktails ou les vernissages, etc. Elle va évidemment s'habiller en conséquence, être extrêmement excentrique, apprendre à la fois à avoir des poses qui peuvent dans la société paraître tout à fait bizarre et qui font que il y a une singularité que le regard se pose sur elle et à la fois de parvenir au contraire à être extrêmement statique dans les moments où elle doit poser pour des peintres par exemple ou pour des photographes où il faut prendre parfois des positions assez improbables.
0: Oui.
2: Mais survient un événement. Et cet événement, bon, je peux vous le donner parce qu'il arrive assez vite dans le livre, et il n'est pas incroyable, c'est tout simplement la mort de sa mère. Et à partir de ce moment-là, à partir du moment où elle voudrait pouvoir communiquer sa peine, pouvoir la partager avec ses égaux, que sont normalement les hommes dans son couple, enfin, ou dans ses couples, parce qu'elle est polyamoureuse, et ben, il n'y a personne. Il n'y a personne en face, et on lui dénie, en fait, le droit d'être quelqu'un d'autre que la muse. Le livre bascule, et devient une enquête de la part de cette jeune femme, qui est donc le double littéraire de Erel Anna. Cette enquête lui permet de mieux comprendre sa position, mais surtout de mieux comprendre l'histoire de l'art vue par les muses. Et là, encore une fois, ce n'est pas un essai, mais on est vraiment aux franges de l'essai, parce que le personnage va peu à peu faire une sorte d'enquête, et cette enquête va nous permettre de comprendre toute une série de mécanismes qui sont à l'œuvre, et surtout des récurrences. Et c'est très étonnant, parce qu'on en parle très rarement, et on se rend compte, effectivement, que les âges, par exemple, sont quand même troublants. Presque toutes ces muses sont à peine sorties d'adolescence, parfois ne sont même pas sorties d'adolescence. Hein. Beaucoup de ces muses sont choisies à 12, 13, 14 ans, ce qui est pour le moins... dérangeant, surtout aujourd'hui. Enfin, je pense que peut-être ça l'était moins dans une société il y a 200 ans ou 300 ans, mais aujourd'hui, quand même, c'est des choses qui posent question. Il y a un vrai rapport de domination qui s'installe, et souvent qui se termine par la folie. Cette folie qu'on connaît notamment chez Camille Claudel, par exemple, qui est sans doute l'exemple le plus connu, cette folie ne vient peut-être pas de nulle part. Elle est peut-être due au mécanisme de domination. En tout cas, quand on voit le nombre de femmes qui, dans cette histoire de l'art, y compris en littérature, avec Zelda Fitzgerald ou d'autres, qui ont fini dans cette forme soit d'hystérie, de folie, comme on l'appelle, l'hystérie étant évidemment un domaine, un vocabulaire très choisi par les hommes, qui est associé à une forme de patriarcat, et qu'on voit comment la plupart d'entre elles, enfin, ou certaines d'entre elles en tout cas, finissent soit cloîtrées dans des hôpitaux psychiatriques, mais pas de leur volonté, soit se faisant soigner parce qu'elles sont devenues malades, ben on peut se poser des questions. Et c'est tout ça qui transparaît au fur et à mesure de cette bande dessinée qui commence comme une comédie et qui se termine aussi comme une comédie, mais quand même bien grinçante et bien, je vais dire, douce-amère, quoique plus amère que douce. Mm-hmm. C'est un livre troublant parce que tout le dessin aussi est dans ce registre de comédie. C'est un dessin, je dirais, inspiré de, évidemment, sans être une copie, hein, mais des talents comme Bretéché ou Catherine Meurice, avec un côté presque caricatural, très jeté, très très libre aussi dans sa mise en page, et qui donne l'impression qu'on est dans de la pure comédie, mais en fait non. Vous refermez ce livre et vous vous dites, j'ai bien fait de le lire parce que je vais regarder tout ça autrement. Et que bah, peut-être que l'histoire de l'art, qui souvent a été écrite par les hommes, voire toujours,
0: ça, c'est sûr,
2: est pleine de choses qu'il faut aujourd'hui regarder d'un œil neuf. R.L. Anna et Maëlle Réa sont les deux autrices donc, de « Quand j'étais petite, je rêvais d'être muse », qui est donc bien plus que la comédie que ça a l'air d'être. C'est paru chez Casterman.
0: Et on va justement rester avec les muses, peut-être les vraies muses.
2: Les originales, si on peut dire.
0: Les originales, voilà.
2: Qui sont les filles de Zeus.
0: Exactement.
2: Au départ.
0: Et vous vouliez écouter un peu de la musique de Rameau, avec un extrait des Boréades. L'entrée de Polymnie, on écoute donc un peu de ces muses.

0: Et voilà pour ces quelques notes des Boréades, pardon, de Jean-Philippe Rameau, avec l'entrée de Polymnie, avec les muses, les vraies muses, les filles de Zeus, pour le roman graphique du jour. Thierry, je vous laisse peut-être rappeler à nos auditeurs.
1: Les vraies muses qui semblent l'avoir bien inspiré, parce que ce morceau de Rameau est très moderne, en fait, encore
0: exactement.
1: Aujourd'hui. Alors, le rappel du titre, c'est « Quand j'étais petite, je rêvais d'être muse » de R.L. Anna et Maël Réa, et c'est paru chez Casterman.
0: Ça semble passionnant. Merci beaucoup Thierry, à bientôt.

La musique de Georg-Philipp Telemann avec un extrait des 12 fantaisies pour flûte traversière sans basse. C'était François Lazarevitch. On poursuit notre chemin de la grande matinée avec toute autre chose. On rejoint le soleil de l'Espagne dont on aurait peut-être besoin ce matin avec Enrique Granados.

0: Les compliments, très joli titre pour cet extrait des Goyescas d'Enrique Granados. Jean-Philippe Collard, le pianiste français, était notre interprète du jour. 8h51 sur Musique 3, la grande matinée continue avec vous, Alphonsa. Vous prenez donc le micro.
1: Bonjour Clément, bonjour tout le monde. Je le prends, mais je ne l'emporte pas très
0: loin. Bien sûr, vous le laissez là, bien sagement.
1: Oui, on en a encore besoin.
0: Exactement. Et à 8h51, on a l'occasion de faire le qui est-ce qui est notre petit jeu pour faire découvrir à nos auditeurs qui se cache derrière la personne interviewée. Et puis, je le disais la dernière fois, un petit peu élargi le catalogue des voix. Et ce matin, on va essayer de faire découvrir la voix d'une actrice.
1: Vous le savez, cette semaine, ou vous ne le savez pas, je vous l'annonce si c'est le cas, on se concentre sur des Belges récompensés tout au long de cette semaine-ci. Et cette actrice-là, à mon avis, vous allez la reconnaître très très rapidement. On la regrette beaucoup, c'est ce que je peux vous dire.
0: Exactement.
2: On pense pas, on essaye de se dire pourvu que mon cœur ne lâche pas. Vraiment. Parce que le cœur bat à une vitesse qui vous empêche de respirer, qui vous donne envie de pleurer. On essaye de se tenir, on pense à tellement de choses différentes qu'on sait même plus à quoi on pense. Mais on sait qu'on pense à vraiment beaucoup de choses. Disons que la réaction sera meilleure quelques jours après la palme. Pour l'instant, les réactions, c'est difficile à les définir. C'est vraiment difficile, c'est tellement impressionnant. On se demande parfois pourquoi on a droit à ça, alors que bon, on a fait ce qu'on aimait et c'est prenant.

0: Et voilà, on termine avec cette musique de Frédéric Chopin qui nous apaise beaucoup. Est-ce que nos auditeurs ont reconnu cette actrice belge?
1: Mais oui, la regrettée Émilie Dequesne, qui manque beaucoup au cinéma belge, et pas que. Félicitations par exemple à Anne, Jacqueline, Jean-Paul, Dominique, qui l'ont reconnue.
0: Et on va poursuivre avec la question du jour, Alfonsa, qui va s'étaler tout au long de la suite de la grande matinée. Vous pouvez y répondre au 0478 52 85 via WhatsApp. Et puis je vais vous la poser, tiens, pour une fois, Alfonsa, la question. Si vous aviez envie de dîner face à un compositeur ou à une compositrice, quel serait ce compositeur ou cette compositrice, Alfonsa?
1: Alors, j'ai deux possibilités de réponse à vous donner. Si c'est pour passer un moment assez amusant, je dirais Mozart. Si c'est pour bien manger, et je pense qu'on s'amuserait bien aussi de toute façon, je dirais Rossini.
0: Ah bah oui, très bon, on mangerait vraiment très bien, ça c'est magnifique.
1: Et je lui dirais que je suis végétarienne, ce qui n'est pas complètement vrai, mais ce qui n'est pas complètement faux non plus.
0: Ah, sans doute, ça le ferait beaucoup rire.
1: Oui, ou pas.
0: Exactement. On poursuit donc, Alfonsa, cette grande matinée avec la musique de Bedřich Smetana pour rejoindre tranquillement les infos de 9h, bien sûr.

0: Et voilà donc pour cette symphonie triomphale de Bedřich Smetana, qui nous amène donc à la suite de la grande matinée avec Alfonsa qui vous accompagne. Ce sera juste après les infos de 9h précises.
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0: 9h, c'est le journal de Florence Urner.
14: Bonjour à tous. Les premiers candidats pour le nouveau service militaire volontaire sont arrivés ce matin à la caserne de Bruges. Ils vont suivre un an de formation. La pluie de retour et ça fait du bien dans les jardins et les champs. Mais pour les agriculteurs, il est déjà trop tard. La récolte de pommes de terre notamment sera nettement moins bonne cette année. Bienvenue à tous, c'est donc le grand jour pour les candidats au service militaire volontaire. Pour rappel, 500 jeunes ont été retenus après avoir réussi les épreuves de sélection, dont seulement 80 femmes. Ces volontaires entament aujourd'hui leur formation de 1 an. Ils vont notamment découvrir le fonctionnement de l'armée, suivre un entraînement sportif intense, apprendre à tirer. Et une cinquantaine d'entre eux ont déjà été accueillis ce matin à la caserne de Bruges. Parmi eux, on retrouve Léna, 18 ans, venue accompagnée de sa maman Véronique.
15: J'ai déjà fait des stages au sein de l'armée en général et ça m'a beaucoup plu, donc j'aimerais bien voir, en connaître davantage sur l'armée.
16: Et votre sentiment ce matin, c'est quoi ?
15: Un peu stressé, mais ça va, je me sens bien quand même.
17: C'est un petit pincement au cœur parce que mon aîné reste à la maison pour faire ses études et c'est la plus jeune qui s'en va, donc c'est compliqué, mais voilà, c'est comme ça, c'est la vie, faut aller avec. J'apprends, mais je suis assez rassurée de voir qu'ils sont bien encadrés. Elle a du caractère, ça lui convient bien.
14: Interview réalisée par Paul Lonsin avec Amaury Boucher. Et avec cette formation, l'armée espère susciter des vocations et recruter de nouveaux éléments. En bref, on attend le résultat des autopsies des deux corps retrouvés à Honhé en province de Namur. Il s'agit probablement des corps de Brian Brigou et de son fils Timéo, âgé de 5 ans. Les autopsies ont été réalisées hier soir. Elles doivent permettre d'identifier formellement les victimes, mais aussi de donner des indices sur les circonstances de leur mort. La pluie est de retour. C'est une bonne nouvelle pour les agriculteurs, mais qui arrive trop tard pour effacer les effets de plusieurs semaines de sécheresse sur les champs de pommes de terre. La récolte sera moins bonne que l'an dernier, moins de pommes de terre et des patates plus petites. Une situation qui n'est pas sans conséquence pour les agriculteurs, Lisa Becken.
18: Dans les champs de pommes de terre, les plants ont souffert, des feuilles jaunies brûlées par le soleil. Et ça, c'est mauvais signe pour Loïc Deval, agriculteur à Fleurus, parce que sous terre, à cette période de l'année, les pommes de terre devraient encore grossir.
19: Ici, on est sur un calibre de 35 à 40 mm. Les usines, généralement, ils aiment bien des 55 mm et plus. Donc là, on est clairement en dessous. Si le feuillage est encore fort vert, elles vont encore faire des tonnes. Mais des feuillages qui sont déjà complètement en fin de vie, ben là, on ne va pas espérer grand-chose.
18: Les fortes chaleurs ont été particulièrement difficiles pour certaines variétés. Maxime Bonave, ingénieur agronome au CARA, suit la situation de près.
20: On n'est pas encore à la récolte, hein, mais pour l'instant, dans les champs, on est à 27 tonnes par hectare en moyenne en Wallonie. L'année passée, à la même date, on était à 42 tonnes par hectare. Ça représente une diminution de 30% plus ou moins.
18: Moins de rendement, mais les contrats eux ne bougent pas. Comme Loïc Dewell, une partie des agriculteurs a déjà vendu sa récolte à l'avance aux industriels à un prix fixé plusieurs mois plus tôt.
19: En étant jeune agriculteur, les contrats, c'est une source de revenus garantie. Mais maintenant, il y a des conditions à respecter. On va, première chose, c'est espérer remplir le contrat qu'on a signé.
18: Il y a quelques mois, le prix de la pomme de terre était au plus bas. Aujourd'hui, avec une récolte moins abondante, les prix pourraient repartir à la hausse. Mais pour les agriculteurs, encore faut-il avoir des pommes de terre à vendre sur le marché libre une fois les contrats remplis.
14: Le prix du gaz en hausse depuis le début de l'année, l'enlisement du conflit au Moyen-Orient et les craintes d'approvisionnement en Europe ont fait grimper les prix sur les marchés. Et cela ne devrait pas s'arranger en raison de la hausse de la demande avec l'arrivée de l'automne et puis la baisse des températures. Alors est-ce le bon moment finalement pour changer de contrat, voire même de fournisseur ? Cédric Lorient, en tout cas, il faut bien comparer les offres.
7: De nombreux ménages belges pourraient économiser plusieurs centaines d'euros par an sur leur facture d'énergie s'ils choisissaient le bon contrat. La CREG et Commission de régulation de l'électricité et du gaz le répètent, il faut comparer les offres. Laurent Jacquet, directeur des marchés à la CREG.
10: Notre dernière étude montre que la moitié des ménages a choisi parmi les 10 contrats les plus chers du marché, aussi bien pour le gaz que l'électricité, et à l'inverse, seulement 10% des ménages belges ont pris les contrats les moins chers. Autrement dit, il faut ne pas se précipiter, bien comparer et bien réfléchir.
7: Pour les ménages qui ont un contrat fixe, la CREG recommande de le conserver pour l'instant. Ceux qui voudraient passer d'un contrat variable à un fixe devront payer une prime supplémentaire.
10: Au mois d'août, et c'est comme ça aussi ces derniers mois, on a une surprime pour les contrat à prix fixe qui est d'environ ce mois-ci donc 12% par rapport au contrat à prix variable. Et donc c'est un choix personnel. Suis-je prêt à payer plus pour une sécurité de prix et en contrat fixe pendant la durée du contrat?
7: Il existe de nombreux comparateurs en ligne comme par exemple l'officiel, le CREGScan.
14: En cyclisme, le Tour d'Espagne est enfin en Espagne à partir d'aujourd'hui. Une cinquième étape accidentée, mais pas très difficile. Rendez-vous sur RTBF typique et sur Ovio dès 14h50. Tadej Pogačar est en tête du classement général avec 3 minutes 21 secondes d'avance sur le deuxième Primoz Roglic. Et puis le décès d'une icône américaine. Dolly Parton, légende évidemment de la country, est décédée hier à l'âge de 80 ans des suites d'un cancer, précise plusieurs médias. Dolly Parton, c'est plus de 100 millions de disques vendus et de nombreux tubes. Donald Trump a fait mettre les drapeaux en berne dans tout le pays, un décès qui a suscité de très nombreuses réactions. La chanteuse Beyoncé décrit Dolly Parton comme l'étoile polaire de l'industrie musicale. L'actrice Jane Fonda s'est dite anéantie par la nouvelle de sa mort. Et puis à New York, l'emblématique Empire State Building rendra hommage ce soir à la chanteuse en scintillant de rose. C'était la couleur fétiche de la star. Voilà qui marque la fin de ces infos. Que vous soyez, merci de nous écouter.
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21: Merci Florence. Prochain flash sur Musique 3 à 10h. Vous l'avez dit, la pluie est de retour. Pour les détails, c'est tout de suite.
22: Denis Collard, bonne journée à tous. On peut parler d'une météo en 3 actes pour aujourd'hui, sans être pour autant une tragédie, je vous rassure. Mais on a d'abord un petit peu de pluie et d'averse tôt ce matin du littoral nord de l'Escaut et quelques petites ondées qui remontent de France. Elles étaient actives sur le centre de la France hier. Elles viennent quelque part un petit peu mourir chez nous ce matin. Quelques petites ondées, pas trop nourries. Et dès le milieu, fin de matinée, ce sont les éclaircies qui vont reprendre le dessus. Avec en prime aujourd'hui une masse d'air beaucoup plus douce qu'hier. On attend des températures de 23 à 26, voire localement 27 degrés. Et le troisième acte de cette journée météo, ce sera l'après-midi, les nuages qui bourgeonnent à nouveau et qui provoqueront localement une averse qui pourrait se ponctuer d'un petit coup de tonnerre.
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6: Et Clément Lvoud qui est toujours là. Clément, ce matin, vous avez un coup de cœur à nous présenter.
0: Oui, Alphonse, on va parler de jazz pour ce coup de cœur avec un extraordinaire guitariste français, Birelli Lagrène. Je ne sais pas si vous le connaissez, c'est un immense virtuose de cet instrument. Ça va être très difficile de vous résumer tout son parcours, mais je peux vous dire qu'il est né en 1966 dans une famille manouche en Alsace. Sa langue natale est donc l'alsacien. Et c'est précisément là, à Strasbourg, qu'il remporte le premier prix du festival de musique tzigane de la ville. Et puis tout va très vite. Rencontre avec le violoniste Stéphane Grappelli, qui le prend sur scène immédiatement, et puis des collaborations qui fusent Benny Carter, Jaco Pastorius, Didier Lockwood, Richard Galliano, André Ceccarelli. Il remplace même Eric Clapton et John McLaughlin sur scène, excusez du peu. Il travaille aussi pour Henri Salvador, et puis en 2012, Birelli Lagrène est fait chevalier de l'Ordre des Arts et des Lettres. Il s'attaque à tous les styles, le jazz manouche d'abord, puis le jazz fusion, la musique acoustique aussi, la chanson française, instrumentale, bref, il a grand appétit de musique. Il a appris la guitare par tradition orale, donc sans solfège ni notes de musique à l'oreille, avec son père et son frère. Et tout ça, eh bien, ça donne ceci.

0: Djangology, Tribute to Stefan and Django. C'était la musique de Django Reinhardt avec Robbie Lacatoche au violon et Biréli Lagraine, le guitariste français. Mon vrai coup de cœur ce matin dont je voulais vous parler, Alfonsa.
1: Eh bien, ça déménageait. Merci beaucoup, Clément. Question du jour. Quel compositeur, quelle compositrice inviteriez-vous à dîner? La question est ouverte et elle permet toutes les fantaisies. Un grand disparu, une personnalité que vous admirez, quelqu'un dont vous aimeriez connaître les goûts, le caractère ou peut-être même les petites manies. Alors, qui choisissez-vous pour passer quelques heures à table? Vos réponses sont les bienvenues au 0478 50 12 85 et sur la page Facebook de Musique 3. Et la suggestion de Jürgen Souting nous emmène du côté de Vienne avec Franz Schubert. On parle souvent des Schubertiades, ces réunions d'amis autour de Schubert. Il faut d'ailleurs se méfier un petit peu de l'image de la grande fête quotidienne et permanente. Les Schubertiades, ce sont surtout des rencontres musicales et littéraires organisé dans le cercle de ses amis, particulièrement à partir de 1815, où on joue ses œuvres, on chante, on lit de la poésie, on discute et on danse. Schubert n'a effectivement pas la situation sociale très confortable d'un Beethoven, par exemple, devenu figure publique. Il ne dispose pas d'un poste stable et vit largement grâce à ses amis et à des activités musicales diverses. Et dans ce cercle, il est très aimé. Ses amis lui donnent même un petit surnom mignon que vous connaissez, Schwammerl, quelque chose comme petit champignon en référence à sa silhouette trapue. Mais derrière ce personnage apparemment bon vivant, il y a surtout un compositeur qui a 20 ans à peine écrit déjà une musique d'une incroyable maturité.

les sœurs Baïba et Laoum Askrid, respectivement au violon et au piano, dans ce troisième mouvement de la première sonatine. Deutsch 384 de Franz Schubert, un compositeur que Jürgen Suting aurait volontiers invité à dîner. Dominique aurait adoré dîner avec Stravinsky, mais elle croit qu'elle aurait été trop intimidée. Alors, elle aurait choisi Ravel. Les compositeurs, compositrices que vous auriez volontiers invité à votre table, c'est la question que je vous pose ce matin. Vous y répondez par WhatsApp au 0478 50 12 85, comme Jean-Paul qui, sans hésiter, aurait invité Jean-Sébastien Bach au Café Zimmermann, car il serait certain d'avoir, avant ou après, un sommet de musique, dit-il, à déguster avec le plus grand compositeur de tous les temps. Sabine, elle, a commenté la publication sur la page Facebook de Musique 3. Je vous lis son post. Poulenc pour son humour, Bartok pour son raffinement et son écoute des musiques orales, et une femme pour rééquilibrer la tablée. Peut-être Melbonis parce qu'elle a l'air sympa, ou Rita Stroll pour son choix de Baudelaire dans ses mélodies, ou encore Müller Herrmann parce que j'adore ses leaders, nous dit Sabine. Merci pour vos commentaires. Hildegard von Bingen, c'est une figure absolument exceptionnelle du XIIe siècle, religieuse, abbesse, compositrice, mais aussi autrice de textes consacrés à la nature, à la médecine et à la théologie, et surtout, elle bénéficie d'une autorité publique extrêmement rare. Pour une femme de son époque, dans les années 1160, elle entreprend même des prédications publiques. C'était la seule femme autorisée à le faire, ce qui est tout à fait inhabituel au Moyen-Âge. Sa musique, elle, est tout aussi singulière. Les lignes vocales qu'elle écrit sont souvent très étendues et semblent vouloir faire entendre quelque chose qui dépasse les limites ordinaires de la parole. Nous allons entendre Ars enim volat, ici dans une version instrumentale tirée du Codex de Wiesbaden avec l'ensemble Personate.

Une gaillarde signée Capsberger et jouée au luth par Hopkinson Smith. Le compositeur, la compositrice que vous inviteriez volontiers à dîner pour Alan sur WhatsApp, sans hésitation. John Cage, personnage absolument passionnant et grand connaisseur en champignons. Vous me l'apprenez, cher Alan. Un dîner fricassé de champignons préparé par John Cage, parlant de Satie et Duchamp du pur bonheur. On l'imagine bien. Jean-Jacques aurait invité Chopin avec Georges Sand pour parler musique et littérature. Eric, lui, sur la page Facebook de Musique 3, nous dit qu'il aurait invité un qui sait cuisiner. Eh bien, je partage votre opinion, cher Eric. Voici maintenant, dans cette grande matinée de Musique 3, à 9h30 tout pile, le trio pour luth, violon et basse continue numéro 2 de Filippo Martino avec l'ensemble The Age of Passion.

0: Philippe Martino et le trio numéro 2 pour luth, violon et basse continue interprété par l'ensemble The Age of Passions. Les mouvements que l'on a entendus s'intitulaient Entrée et puis Ballo qui signifie danse en italien. Et justement, Jean-François écrit sur Facebook, sur la page de Musique 3, je m'amuserais à réunir pour dîner ces compositeurs précis pour les entendre échanger sur la valeur expressive et artistique d'un genre spécifique, souvent mal écouté, la musique de ballet. Adolphe Adam, Ferdinand Hérold, Léo Delibes, Piotr Tchaïkovski, Igor Stravinsky, Serge Prokofiev, Faram Khatchatourian, Édouard Lalo, André Messager. Et j'aurai soin de ne pas oublier le quintet très particulier Jean Schneitzhoeffer, Hermann Löwenskiold, Ludwig Minkus, Ricardo Drigo et Cesare Pugni, auteur, paraît-il, de 300 ballets. Eh bien, voilà plein d'idées d'écoute. Merci, cher Jean-François. Peut-être que Vanessa ira piocher dans l'une de vos suggestions, puisque Vanessa Fantinelle prend connaissance de chacun de vos messages. On épingle un et le met en exergue juste après les informations de 11h et on écoute l'une de vos propositions. Restez donc bien à l'écoute.
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Carillon, récitatif et masque, les deuxième et troisième parties de cette œuvre de Hans Werner Henze. Nous écoutions Avia Vital à la mandoline, Sean Schieb à la guitare et Annelene Lennartz à la harpe. Vous nous dites qui vous auriez envie d'inviter dîner aujourd'hui dans cette grande matinée. C'est la question que je vous pose. On parle évidemment de compositeur ou compositrice. André se serait bien vu partager un moment à table avec Eric Satie, Jean-Loup avec Jean-Sébastien Bach. Et vous êtes très nombreux à le citer, nombreux aussi à citer Mozart, Mahler ou Haydn comme Françoise ici. Et si vous avez envie de répondre aussi, vous le faites par WhatsApp au 0478 50 12 85 ou alors sur la page Facebook de Musique 3. Et la suite, c'est Ravel.

Faut-il vraiment vous la présenter, cette œuvre créée pour la danse en 1928 et qui est devenue depuis l'une des partitions les plus reconnaissables du XXe siècle? 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Et pour suivre et rejoindre le carillon de 10h, je vous propose quelque chose de plus doux maintenant. On va redescendre un petit peu en pression et je vous propose quelques murmures de la forêt et une danse des gnomes signée Liszt sous les doigts d'Amir Katz.

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1: Mercredi 26 août, il est 10h, on s'informe en compagnie de Lionel Denebourg.
2: Bonjour, l'incendie des Hauts-de-Fagne en débat ce matin au Parlement wallon. Y a-t-il eu des erreurs? Quels moyens ont été mobilisés? Le ministre-président wallon, Adrien Dolimont, s'explique ce matin devant les députés en commission. Selon le parquet de Liège, l'origine des flammes pourrait être reliée au travail d'un engin agricole. L'enquête ne fait que commencer. Après plusieurs fusillades, coups de feu ces derniers jours en région bruxelloise, le ministre-président Boris Dilliez convoque un conseil régional de sécurité. Il est programmé ce soir. Le ministre de l'Intérieur sera présent, tout comme le procureur du roi de Bruxelles, plusieurs commissaires qui feront le point pour coordonner la lutte contre le trafic de drogue. Une rentrée spéciale ce matin pour une cinquantaine de jeunes. Ils ont démarré leur service militaire volontaire au sein de la marine à la caserne de Bruges. Dans les semaines qui viennent, d'autres jeunes suivront dans l'armée de l'air, au sein de la force terrestre notamment. La formation durera toute l'année. Un incendie dramatique au Pakistan. 14 nourrissons sont décédés ce matin dans l'incendie d'un centre de santé à Islamabad. Un dysfonctionnement des systèmes de climatisation aurait provoqué le début des flammes. Les drapeaux en berne pour une semaine aux États-Unis après le décès de Dolly Parton, la chanteuse américaine, légende de la musique country, est décédée à l'âge de 80 ans. Après un détour par la France, par Andorre, le Tour d'Espagne débarque en Espagne. Tadej Pogacar porte toujours plus que jamais le maillot rouge de leader. La cinquième étape sera à regarder sur Tipeee et sur Ovio dès 14h50. On vient d'apprendre aussi, il y a une bonne dizaine de minutes, l'abandon du Belge Kian Heuvelbroeks. Il ne prendra pas le départ. Le coureur de la Movistar a terminé l'épreuve à bout de force hier, dernier à 26 minutes de Tadej Pogacar. Après son retrait du Tour de France, c'est donc le deuxième abandon consécutif pour Kian Heuvelbroeks qui souffrirait d'une petite fracture au pied. Voilà pour l'info, belle matinée avec nous.
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1: Merci Lionel. 10h02, la grande matinée se poursuit sur Musique 3.
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1: Il y a des jours où l'on voudrait mettre le monde sur pause. Juste 5 minutes. L'idée ne serait pas de fuir, mais d'écouter ce qui se passe quand tout cesse de courir. La musique connaît bien cet endroit-là. L'endroit où elle sait suspendre le temps. Et nous voilà, pendant quelques minutes d'écoute, délivrés de l'obligation d'aller quelque part.

0: Isabelle Faust dans le presto, quatrième et dernier mouvement de la sonate pour violon seul numéro 1 en sol mineur BWV 1001 de Jean-Sébastien Bach.
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0: Et après Jean-Sébastien, voici un Bach d'une génération précédente. Johann Christoph Bach, cousin germain du père de Johann Sébastien. À 13h, nous vous proposerons un concert de l'ensemble Bach Plus dirigé par Bart Nassens, enregistré dans le cadre du Festival international de musique de Fribourg cette année-ci. Nous allons vous en donner tout de suite un avant-goût avec un extrait de Meine Freundin, Du bist schön, une œuvre qui s'appuie sur le Cantique des Cantiques et qui a été conçue à l'origine comme une musique de mariage. On écoute justement cet ensemble Bach Plus sous la direction de Bart Nassens.

0: Un concert enregistré lors du dernier Festival international de musique de Fribourg cette année, c'était Johann Christian Bach. Extrait de Meine Freundin, du bist schön. L'ensemble Bach Plus dirigé par Bart Nassens. Vous pourrez entendre ce concert complet dès 13h cet après-midi. Et puis, autre rendez-vous à ne pas manquer, il est assez exceptionnel, ce soir, dès 20h, direction Londres avec Fabrice Cada pour assister en direct à la soirée des Proms qui vous emmène à New York ou presque avec le Metropolitan Opera Orchestra, la soprano Elsa Van de Never et Yannick Nézet-Séguin dans un programme consacré à Richard Strauss. Branchez-vous donc dès 20h.
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Le quatuor Eben dans ce très bel adagio Manon Troppo, le premier mouvement de ce quatuor à cordes en mi bémol majeur de Fanny Mendelssohn. Dvorak poursuivre et ses 10 légendes pour orchestre dont on écoute quelques extraits avec l'Orchestre symphonique de la Radio de Cologne.

0: Quelques extraits des 10 légendes d'Antonín Dvořák, l'orchestre symphonique de la radio de Cologne était placé sous la direction de Christian Macellaru.
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0: Hier, nous avons parlé de covoiturage. Imaginons maintenant que l'on débarque après ce trajet dans une ville inconnue. Quelle musique écouter lorsqu'on se perd volontairement dans ces petites ruelles? Et pour répondre à cette question, j'accueille Pierre Solo et Réal Cielé. Bonjour à tous les deux.
2: Bonjour Alphonse.
3: Bonjour Alphonse. Bonjour,
2: bonjour Pierre.
0: Vous avez pris la main deux fois, Pierre. Ce sera à vous aujourd'hui, Réal.
3: Allons-y. Bonne chance.
2: À la question antique, qui suis-je, où vais-je, les philosophes contemporains répondront, on s'en fout, on a Google Maps. Cher Alphonsa, à nouveau, face à un monde en déroute qui pose comme principe de finir toute errance pour s'épargner la surprise et l'émotion, ne vivre que dans la réponse et le prévu, vous tranchez par la beauté, avec grâce, élégance, souplesse, agilité, étirement, parcours santé et l'ensemble de son champ lexical. Ai-je l'air de faire des détours? N'est-ce pas le thème même de cette chronique? Quand on manque de propos, ne faut-il pas cultiver l'art de l'arabesque? Je pose trop de questions. Oui. Quelqu'un veut faire un trivial poursuite? Bon, allez, pour se perdre volontairement, je propose un compositeur dont le nom lui-même semble s'être constitué lors d'une balade hasardeuse dans l'alphabet, Leoš Janáček. Quelle musique écouter lorsqu'on se perd volontairement dans une ville inconnue?

0: extrait des pièces sur un sentier recouvert. Je vous propose une feuille emportée. 3 minutes au piano, comme on se perd dans une ville, avec les rues qui se pointent dans leur rondeur, dans leur raideur. Se laisser perdre comme une feuille au vent, ce qui n'empêche de retrouver à certains moments une brutalité inattendue, des inflexions non prévues. On arpente une ville avec la curiosité de l'inconnu, mais aussi avec ces choses que l'on connaît, qui nous ramènent à nous, une résonance. Le geste posé d'une main de quelqu'un sur l'épaule de quelqu'un d'autre, au coin d'une rue, un parent à genoux, à terre, pressé par son enfant de refaire son lacet, une odeur de cuisine voisine de nos souvenirs, pas exactement comme à la maison, mais presque. En soi, se perdre, c'est se retrouver. Et c'est un peu ce que Janáček fait sur l'intégralité des pièces pour piano sur un sentier recouvert. Il a 21 ans, il vient de perdre sa fille, il est plus que fébrile et il prend pour figure l'homme qui arpente les sentiers pour observer la nature humaine lorsqu'elle se perd sur les chemins. Il nous offre un angle neuf que l'on pose sur les éléments lorsqu'on vient de vivre des choses qui nous obligent à réceptionner de façon nouvelle les choses qui s'offrent à notre regard. En l'occurrence ici, une feuille dans le vent, tout cela sans nous étouffer de son chagrin. Alors c'est de cette façon, avec cette pièce lumineuse, surprenante et délicieuse, que je vous propose de vous perdre dans les rues.
1: Joli court-métrage que vous venez de nous offrir ici. Allez-y Pierre.
2: Quelle musique écouter lorsqu'on se perd volontairement dans une ville inconnue? Ben oui, Alphonse, se perdre pour mieux se trouver, comme le disait Réal il y a un instant. Se perdre pour être transpercé par la grâce au détour d'une ruelle, sans savoir où se trouve le nord, le sud, le soleil et le chemin du retour. Se perdre dans une ville inconnue, c'est un petit peu l'apothéose du lâcher-prise. C'est la désinvolture des princes. Et pour accompagner cette escapade oublieuse, il vous faut la musique de la désinvolture élégante, de la désinvolture qui frôle le charme des dieux. Il vous faut la musique de Maurice Ravel. Oui, les valses nobles et sentimentales de Maurice Ravel, et en exergue de la partition, il est écrit « Le plaisir délicieux et toujours nouveau d'une occupation inutile ». Oui, l'inutilité, la désinvolture, le temps perdu, la contemplation. Ces choses qui sont aujourd'hui de vilains mots dans notre monde pressé, qui ne demandent qu'à accumuler les dollars et le plus vite possible. Mais se perdre dans les rues en écoutant une musique indispensablement inutile, c'est là, je pense, l'une des grandes voies de la sagesse contemporaine.
1: Vous étiez poète aujourd'hui, ouais. Tous les deux.
2: On dirait, hein.
1: Donc je dois choisir entre Janáček et Ravel. Mm-hmm. On passe moins souvent Ravel.
0: Oui, c'est vrai. Je m'incline.

0: Sous les doigts de Julien Libert, nous venons d'écouter un extrait des Valses nobles et sentimentales de Maurice Ravel. C'était votre choix, Pierre, pour vous perdre volontairement dans une ville inconnue. Dites-moi, est-ce que ça ne vous fait pas deux points et vous menez cette semaine?
1: En tout cas, ça ne m'étonnerait pas sur le principe, mais je ne tiens pas les comptes.
0: Rien n'est encore gagné.
2: Oh non!
0: Réal, vous avez un point. Il faut absolument gagner les deux prochains.
2: Ça marche. À demain.
1: À demain.
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Le baryton Christian Gerhard, accompagné au piano par Gerold Huber. Nous écoutions trois des huit Lieder und Gesänge, la langue allemande faisant la différence entre les Lieder et les Gesänge. Elle utilise le mot Lieder pour désigner des poèmes intimistes mis en musique pour voix et piano, tandis qu'elle réserve le terme plus large de Gesänge pour les chants de style plus solennel, religieux, choraux ou accompagnés par un orchestre. Et puisqu'on était avec Brahms, on va rester dans cette grande tradition germanique avec un compositeur que vous pourrez retrouver ce soir dans notre direct des Proms, Richard Strauss. Rendez-vous donc à 20h avec le Metropolitan Opera Orchestra, la soprano Elsa van der Ever et Yannick Nézet-Séguin. Et avant cela, voici une musique de Strauss qui est devenue presque synonyme d'une certaine idée de Vienne. C'est la valse du Chevalier à la Rose.

La valse du Chevalier à la Rose de Richard Strauss dans l'arrangement de Wouter Lennartz pour harpe et ensemble à cordes avec Annelene Lennartz et les musiciens des Wiener Philharmoniker. On va garder la harpe, on y ajoute une flûte et on retrouve un compositeur à propos duquel vous avez abondamment glosé aujourd'hui sur les réseaux sociaux. C'est Gioachino Rossini.

0: Joaquin Rossini, que vous auriez été nombreux à inviter à table pour partager un petit dîner avec lui, puisque c'était l'objet de la question du jour. Vous avez regardé de nombreux messages, Vanessa, mais on en parle dans quelques instants.
1: Absolument, ça tombe bien, j'ai pas choisi Rossini du tout.
0: Vanessa Fantinelle qui nous rejoint.
2: Quand on a que les mots.
0: Les vôtres, enfin ceux que vous empruntez.
1: Oui, les mots un petit peu, les miens aussi pour en parler, petit plaisir coupable. Je vous offre une chanson en forme de travelling ce matin, Alphonse. Comme vous parlez très bien vous aussi, vous allez nous dire ce qu'est un travelling au cinéma.
0: C'est une manœuvre qui consiste à suivre un mouvement avec une seule caméra.
1: C'est incroyable, même quand on vous prend en dépourvu, vous êtes parfaite.
0: Je salue ma fille qui a fait des études de cinéma.
1: Aussi, on la salue aussi d'ailleurs, coucou. Donc travelling, vous l'avez bien dit, c'est quand la caméra se déplace pendant une prise de vue pour suivre un sujet en mouvement. Et le sujet ce matin, c'est le temps. Alors silence, ça tourne. Maintenant.

On est à Paris et Guy Béard promène donc sa nostalgie. Il n'y a plus d'après, un titre écrit et offert à Juliette Gréco qui était la muse de ce quartier emblématique de Paris, incarnation de l'esprit bohème rive gauche. On est en 1960 quand Guy Béard immortalise ce mythe de Saint-Germain-des-Prés. Pourquoi est-ce que je parle d'emblème et pourquoi est-ce que je parle de mythe? Eh bien, parce que la vérité, c'est que le foisonnement de vie culturelle et intellectuelle qu'on fantasme autour de ce quartier, les grands rendez-vous d'artistes et tout ça, ça n'a duré que quelques années après la guerre, de la fin des années 40 aux années 50. C'est assez court donc, mais c'est effectivement le quartier repère de Sartre et de Beauvoir, Boris Vian et de tous les B célèbres, Barbara, Brel, Brassens, Guy Béard, dont on se souvient un petit peu moins parce que c'était, paraît-il, quelqu'un de taciturne et pas toujours très sociable, mais quel poète, qui utilise beaucoup de mots définitifs dans cette chanson, mais néanmoins très simple, ce qui est une méthode imparable pour fricoter avec l'éternité, Alphonsa. Ajoutez à ça une partie de saxophone enfumé, des cafés crème et des regrets. Et voilà la légende forgée pour aujourd'hui, pour demain et à tout jamais.

0: Il n'y a plus d'autrefois, mais il y a aujourd'hui, et là aussi valeur d'embrassade du temps présent, cette chanson, je trouve, chanson de Guy Béard, chantée par Yves Montand, puisque je sais, Alphonsa, que vous êtes un petit peu amoureuse et que de Guy Béard, pas trop. C'était dans tout
1: Yves Montand.
0: Il n'y a plus d'après, en 1960.
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4: Bienvenue, il est 11h, on s'informe en compagnie de Sophie Léonard.
5: Bonjour à toutes et tous. Le ministre président bruxellois Boris Dilliès convoque aujourd'hui un conseil régional de sécurité après la série de fusillades liées au trafic de drogue dans la capitale. Le ministre de l'Intérieur, le procureur du roi, la commissaire nationale aux drogues, les chefs de police et les bourgmestres bruxellois participeront à la réunion. L'objectif est de renforcer les moyens policiers et la coordination dans la durée. Un budget de 68 millions d'euros pour la sécurité et la prévention est déjà prévu en 2026, tandis qu'un commissaire régional aux drogues doit entrer en fonction fin septembre. Plus de 200 migrants ont été secourus ce matin au large de la Crète après avoir été repérés sur plusieurs embarcations. Environ 300 migrants ont ainsi été secourus en deux jours sur l'île, devenue l'une des principales routes d'arrivée en Grèce depuis l'Afrique du Nord. Une mère et sa fille de 18 ans grièvement blessées lors des crues soudaines qui ont frappé le nord-est de l'Espagne ce week-end. Elles sont décédées. Les deux victimes se trouvaient à Roda de Berà, près de Barcelone, lorsqu'un mur s'est effondré sous la force des eaux. La commune a décrété deux jours de deuil officiel. La tempête a fait une dizaine de blessés et provoqué d'importantes inondations, entraînant notamment des évacuations et des perturbations. La championne olympique Alice Aliou, sacrée à Milan Cortina en février, a annoncé qu'elle ne participerait à aucune compétition durant la saison 2026-2027. À 21 ans, l'Américaine souhaite prendre du recul pour se recentrer et continuer à faire évoluer son patinage. Elle assure toutefois qu'elle reviendra à la compétition. Également championne du monde en 2025, elle avait déjà fait une pause en 2022 avant de revenir lors de la saison 2024-2025. À Sevierville, dans le Tennessee, des centaines de fans rendent hommage à Dolly Parton, décédée hier. Fleurs, chansons, témoignages qui se multiplient autour de sa statue. Les habitants saluent une artiste considérée comme une véritable figure maternelle et rassembleuse. Les habitants rappellent également son engagement philanthropique après les incendies qui ont ravagé la région en 2016, mais aussi à travers son parc d'Hollywood et une bibliothèque qui distribue les livres à des millions d'enfants. Ses proches soulignent enfin son attachement à cette région pauvre des Appalaches où elle a grandi avec ses 11 frères et sœurs. Voilà pour ce flash d'information. Excellente journée à notre écoute.
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0: Merci Sophie Léonard. On vous retrouve tout à l'heure pour le journal de midi.
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0: Jusqu'à 13h pour votre plaisir, je le souhaite, je l'espère. En tout cas, on va passer 2 heures ensemble à écumer cette grande matinée en musique. Mais avant tout, on va se repencher sur la question d'Alphonsa qui nous a donné faim dès le matin, comme ça, dès les premiers levées du jour, le premier petit rayon de soleil. Alphonsa, on invite quelqu'un à dîner dans votre question aujourd'hui.
1: Un compositeur ou une compositrice? Ah,
0: oui, c'est vrai que je dis quelqu'un, mais on va se concentrer.
1: On invite qui vous voulez à dîner, mais la question du jour concernait les compositeurs, compositrices.
0: Puisque qu'on est sur Musique 3 et c'est donc excessivement légitime. J'ai choisi la proposition de Jonathan Boulanger. Alors, je me suis demandé d'abord, y a-t-il une parenté entre lui et Nadia Boulanger qui est en haut de sa liste? Il nous le dira peut-être suite à cette petite intervention. Nadia Boulanger, donc, disait-il, pour parler de musique. Et je vous propose simplement sa pièce pour piano écrite à la fin de la Première Guerre mondiale et qui s'intitule « Le vers la vie nouvelle ».

Anne de Fornel au piano, des ombres de la guerre à la lueur d'une nouvelle aube d'espoir à l'horizon. Nous sommes mercredi, le 26 août, il est 11h08. On vient d'écouter la musique de Nadia Boulanger. La journée est encore jeune et pleine de suspense. Bienvenue si vous arrivez sur les ondes de Musique 3.

Il Giardino Armonico interprétait la danse des spectres et des furies dans le ballet de Gluck qui raconte la légende de Don Juan, se terminant par sa descente aux enfers. Un ballet donné à Vienne en 1761. Mozart n'avait que 5 ans et il vivait à Salzbourg. À ce moment-là, il n'a donc pas pu assister à la création, mais le sujet, on le sait, trouverait chez lui un flamboyant traitement musical à l'opéra. Et c'est à l'opéra qu'on rejoint Mozart, mais dans un tout autre contexte, un autre sujet, Lucio Silla, qui nous invite dans la Rome antique, lui, et explore la vertu de vaincre son propre cœur en pratiquant le pardon et la clémence.

0: Pupille et Amate, c'est un adieu déchirant de Cecilio et Giugna qui se croient condamnés à mort par le dictateur romain Sylla et qui s'enlacent pour un dernier adieu dans l'opéra de Mozart, Lucio Sylla. Marianne Crebassa et le Mozarteum Orchester Salzbourg étaient conduits par Marc Minkowski. Et si vous aimez la musique vocale, vous adorerez être à l'écoute de Musique 3 ce soir. Et demain soir, on accueille les Proms, peut-être le plus déluré des festivals de musique classique. Ce soir, la soprano Elsa van der Ever interprétera la musique de Richard Strauss. Et demain, au tour de Joyce Di Donato, qui donnera tout au répertoire de Sariao et Mahler. On sera en direct du Royal Albert Hall de Londres dès 19h aujourd'hui.
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0: J'espère que tout se passe bien de votre côté des ondes, que vos rentrées se déroulent parfaitement, le plus calmement et sereinement possible. Et voici un peu de renfort, tiens, pour le calme et la sérénité, une sonate baroque de Veracini.

Avec Riccardo Minasi au violon et Giulia Nuti au clavecin, l'ensemble Musica Antiqua Roma interprétait la musique de Veracini, musique baroque. C'était sa sonate en La majeur, opus 1, numéro 7. On va maintenant écouter de la musique actuelle, la musique de David Poltrock, producteur de musique basé à Bruxelles et qui s'inscrit dans la lignée des néoclassiques ou des post-minimalistes, comme on les appelle, hein, ces adeptes du piano seul, poussé d'un poil d'électronique dans une ambiance nocturne et intime, dosée pour chuchoter le sommeil. Voilà très exactement ce qu'on trouve sur son disque de 2018 intitulé Mutes, les sourdines donc. Et en sourdine, on écoute l'une de ses pièces sur pattes de velours.

Après le velours des sourdines de David Poltrock, le chuchotement de l'amour avec Franz Liszt et son tout aussi nocturne Liebe Traum, rêve d'amour, aux doigts de Leifove et Hans Ness. Il rêvait aussi d'amour comme le font les enfants, sans barrière et sans malice, mais la tragédie trouve toujours son chemin, surtout au théâtre. Prokofiev avait toute la matière émotionnelle à la disposition chez Shakespeare pour raconter Roméo et Juliette sans parole.

Juliette, jeune fille, nature et joviale dans le ballet de Prokofiev, l'Orchestre national de Lyon était conduit par Jun Merkel. 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

Le salut d'amour d'Edouard Elgar, une mignonnerie absolue offerte à sa future femme en pré-cadeau de mariage. Une correspondance musicale, en quelque sorte, qui rejoint l'idée du cadeau du jour. 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Tirage au sort dans 5 minutes après cette pièce pour piano adressée cette fois par Brahms à Clara Schumann.

Stephen Huff qui vient de sortir un joli disque, Piano Postcards, dont Pierre vous parlera sûrement bientôt. On l'écoutait ici dans la deuxième des 6 pièces pour clavier dédiées à Clara Schumann par Brahms. Donc, de dédicace, il sera question, et plus encore au concert de clôture du festival Orfeiridis, auquel j'ai le plaisir de convier Maria Joséphine Conte, Arnaud Crèvecoeur et Jean-Marc Gaspard ce matin. Merci d'avoir joué avec nous. Un peu de vigueur avant les infos de midi, la vigueur de Wilde Frank dans le concerto pour violon et orchestre de Tchaïkovski.

0: Vildefrang et l'Orchestre Symphonique National du Danemark à Copenhague dans le final du concerto pour violon et orchestre en ré majeur de Tchaïkovski, quelques instants après le journal.
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4: Bonjour à toutes et tous. Le ministre-président wallon Adrien Dolimon assure au Parlement wallon qu'une évaluation complète de la gestion de l'incendie des Hauts-de-Fagne sera réalisée une fois la situation rétablie. L'incendie a ravagé plus de 3300 hectares et les équipes restent encore mobilisées. Le ministre rappelle que la Wallonie disposait déjà d'un dispositif de surveillance du risque d'incendie renforcé avant le départ du feu. Des alertes avaient notamment signalé un risque élevé à très élevé les jours précédant l'incendie. L'évaluation devra déterminer si les mesures existantes sont suffisantes ou si des renforcements et améliorations sont nécessaires. Des inondations dramatiques au Népal, une coulée de boue survenue ce matin a fait de nombreuses victimes, annonce la Chine. Des victimes et des disparus côté Tibet, le président chinois Xi Jinping ordonne la mobilisation de tous les moyens pour venir en aide à la population. Des attaques de drones meurtrières en Russie. 2 personnes ont été tuées par la chute d'un engin sur une maison. Les drones ukrainiens ont pris pour cible un bâtiment de Wildberries, l'équivalent d'Amazon en Russie. Géant du commerce en ligne, il est régulièrement pris pour cible par Kiev. Les Ukrainiens affirment que l'entreprise proche du Kremlin fournit des composants à l'armée russe. La Commission européenne a formulé des objections au projet de création d'une entreprise commune entre les groupes papetiers UPM et Sappi. Leur rapprochement ferait du nouvel ensemble un leader du marché européen, ce qui fait craindre à Bruxelles une hausse des prix, une baisse de la qualité et moins de choix pour les clients. Les deux entreprises peuvent désormais répondre aux griefs de la Commission. Celle-ci doit rendre sa décision finale d'ici le 11 novembre. Cette étape est relativement rare dans les procédures de concentration européenne. Dans l'actualité sportive, la Poisse poursuit le cycliste belge Kian Uijtdebroeks. Le grimpeur ne prendra pas le départ de la 5e étape du Tour d'Espagne ce mercredi. Il est contraint à l'abandon après sa chute lors de la 2e étape. Hier, dans la douleur, il s'était classé dernier de l'étape. Il avait déjà abandonné sur le Tour de France en juillet dernier. Voilà pour ce flash. Excellente journée à notre écoute.
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0: Merci Sophie Léonard. Et à présent, on va se tourner vers le ciel avec la météo de Denis Collard.
5: Bonne journée à tous. Les averses orageuses ont quitté le pays. Les toutes dernières gouttes s'éloignent et le soleil a repris possession du ciel avec des températures qui vont remonter aujourd'hui sous l'impulsion d'un petit vent de sud et une masse d'air nettement plus douce. On attend 23 degrés sur les hauteurs, 24 au littoral et 26 à localement, 27 degrés dans le centre du pays. Dans le courant de l'après-midi, des nuages vont bourgeonner, un petit peu d'instabilité, quelques petites averses localement orageuses, mais ça restera malgré tout assez localisé. Par contre, un petit peu même scénario que pour ce matin. En fin de nuit prochaine et demain matin, de nouveaux orages remonteront de France avant de retrouver les éclaircies.
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0: Jusqu'à 13h avec joie des deux côtés de la radio, je le souhaite. Merci d'avoir choisi Musique 3 pour une matinée tranquille et musicale. La joie qui s'étale du bon comme du bon miel, tiens, sur un bon pain dans cet extrait de cantate. Bienvenue si vous arrivez sur nos ondes.

loue le Seigneur et on le loue avec force, cœur et lumière dans la musique de Jean-Sébastien Bach. C'était un extrait de la cantate pour le 12e dimanche après la Trinité. Cette année, ça tombait le 23 août. En 2027, il tombera en même temps que l'Assomption le 15 août. Voilà, voilà. Après ces considérations liturgiques, on passe au laboratoire de la musique et aux inventions de Francesco Bonporti, même s'il était prêtre en même temps que musicien, violoniste et compositeur de musique baroque.

Phonie. C'est à cette époque qu'elle pousse ses premiers cris, qu'elle apprend à marcher sur 4 mouvements, mais pas toujours et pas tout de suite. La 7e de Richter, sa grande symphonie, n'en a encore que 3, rapide, lent, rapide. L'intercalaire du scherzo arrivera un petit peu plus tard, mais justement, Clément nous parlera de ça aussi tout à l'heure.

0: La très élégante Academy of Ancient Music interprétait la grande symphonie, la 7e en do majeur de Franz Xaver Richter, artisan de la forme symphonique. Et Clément, vous revoici justement en verve pour en parler. Et on s'intéresse à nouveau à Beethoven.
1: Oui Vanessa, et on parle de la 2e symphonie. Pourquoi les symphonies de Beethoven sont-elles une révolution ? Telle est la question. Et je propose que l'on s'attaque aujourd'hui à sa 2e symphonie. Je rappelle que la première était achevée en 1800 et pour cette 2e, nous sommes 2 ans plus tard. Beethoven a 32 ans. La 2e symphonie, c'est probablement la plus solaire du cycle de Beethoven et celle qui contient le plus de fougue. Je vous le disais, Beethoven initie un tournant qui deviendra radical dès la première symphonie, d'abord tranquillement, et déjà un peu plus dans cette 2e. Il a d'ores et déjà commencé ce qui sera le cœur de la musique classique européenne en 9 parties et qui influencera absolument toute la musique savante qui va suivre. Pour cette 2e symphonie, donc pas d'innovation majeure quant à la forme. En revanche, Beethoven ne se sent plus contraint ou timide pour exprimer son style propre, cette petite barrière étant encore présente dans la première. Ici, rien de tout ça. Toute la puissance beethovenienne est en gestation, le rythme est central, mais la symphonie dite classique s'éloigne de plus en plus. La base est bien sûr toujours les dernières pages symphoniques de Mozart et Haydn, c'est le socle, mais Beethoven prend ici dans la 2e symphonie son bateau personnel pour entamer une longue navigation musicale qui s'étalera jusqu'à la 9e et dernière. La quintessence de Beethoven est là, cette électrique, il utilise des contrastes de nuances subies et les modulations sont nombreuses et pour le moins inattendues. Beethoven plonge dans l'aventure, le menuet est définitivement abandonné au profit du scherzo, le mouvement lent a toutes les caractéristiques du lyrisme à la Beethoven et l'enthousiasme virevoltant du final a décontenancé les premiers auditeurs. Les termes utilisés à l'époque pour le décrire étaient de l'ordre de monstrueux, barbare et même tapageur. Ce final est pourtant l'annonce sans concession des mouvements finaux des symphonies à suivre. Cette 2e symphonie de Beethoven, sans doute la plus positive, je vous le disais. Et pourtant, Beethoven est sujet à une dépression profonde qui le mènera à écrire ceci en 1802, l'année de la composition de cette 2e. Un peu plus et j'aurais mis fin à ma vie. C'est l'art et lui seul qui m'a retenu. Étrange contraste entre ce désespoir qui vient de ce texte intitulé « Testament d'Heiligenstadt » et toute l'énergie joyeuse de cette 2e symphonie. L'art du contraste et du tourment, le sublime des mouvements lents et le tonnerre du final. Tout Beethoven est déjà bien là. Dans cette 2e symphonie, Beethoven poursuit donc sa révolution.

Le quatrième mouvement est donc le final de la deuxième symphonie de Beethoven. Ricardo Chailly conduisait le Koninklijk Concertgebouw Orchestre d'Amsterdam. Et c'était Beethoven révolutionnaire, comme nous l'expliquait Clément dans sa séquence. Telle est la question, à retrouver sans limite sur Ovio et vos plateformes préférées. J'espère que tout va bien de votre côté de la radio. Après toute la débauche d'orchestre qu'on vient de s'offrir, on va respirer. En musique de chambre, un violoncelle, un piano. Et vous, et moi.

Une sonate dédiée par Ignace Moscheles à son ami Robert Schumann, qui était pianiste. Et dans cette sonate, le piano et le violoncelle étaient à égalité. Il n'y avait pas une partie plus fournie que l'autre. Pas d'adjuvant, pas d'allégeance, mais un rêve d'équité, interprété par Ramon Raffé et Elisaveta Blumina. Un instrument tout seul pour accueillir Laurent Grolus et le concert de 13h, le roi des instruments, le piano frétillant et la musique de Schubert.

0: frétillant piano de Schubert et frétillant Leif Ove Andsnes dans l'allegro de cette 19e sonate en do mineur qui clôture joyeusement la grande matinée d'aujourd'hui pour laisser encore plus joyeusement la place à Laurent Greluce qui est déjà là parmi nous pour nous parler du concert de 13h. Bonjour Laurent.
1: Absolument, bonjour Vanessa. On ne va plus présenter Jean-Sébastien Bach, je pense, dans son œuvre traverse les siècles et continue d'être écouté plus que jamais. Mais qu'en est-il en fait, Vanessa, de ceux qui l'ont précédé? Eh bien, c'est une des questions que s'est posée le musicien belge Bart Nassens quand il a fondé l'ensemble Bach Plus. Dans le concert du jour, on écoutera par exemple Johann Kuhnau, qui fut le prédécesseur de Jean-Sébastien Bach à l'église Saint-Thomas de Leipzig. Il était donc cantor à l'église Saint-Thomas.
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1: Bonjour à toutes et à tous. C'est toujours avec le même plaisir, le même enthousiasme aussi que je m'adresse à vous. Et c'est en Suisse que je vous invite tout de suite. Le 5 juillet dernier, c'est l'ensemble belge Bach Plus, emmené par son cofondateur, le claveciniste et organiste belge Bart Nassens, qui était l'invité du Festival international de musique sacrée de Fribourg, une formation qui est née en 2010 à l'initiative de ce claveciniste et organiste belge Bart Nassens, ainsi que de la soprano Elisabeth Hermans. Bach Plus, c'est une formation baroque spécialisée dans le répertoire des cantates de Jean-Sébastien Bach et de ses contemporains. Mais l'ensemble belge aime également mettre en perspective les œuvres du grand maître avec celles de ses prédécesseurs. Alors pour le concert de ce jour, je vous invite à écouter Bach Plus qui faisait résonner la cantate BWV 106 de Jean-Sébastien Bach, sous-titrée Actus Tragicus, avec un extrait de la cantate O Bone Jesu, de Johann Kuhnau, qui fut le prédécesseur de Jean-Sébastien Bach, au titre de cantor à l'église Saint-Thomas de Leipzig. Outre Kuhnau, nous entendrons aussi la cantate « Meine Freundin, du bist schön » de Johann Christoph Bach, un parent aîné de Jean-Sébastien, né 43 ans avant lui. Mais c'est avec Georg Philipp Telemann, qui lui est un parfait contemporain de Jean-Sébastien Bach, que débutait ce concert à l'église du collège Saint-Michel de Fribourg, en Suisse alémanique. Entre 1710 et 1711, Telemann écrit une cantate funèbre intitulée « Du habe Daniel gehe in »« Mais toi Daniel, va ton chemin » une œuvre qui aurait probablement été composée à l'occasion des funérailles d'un proche de Telemann, voire peut-être de sa première épouse, Amalie. Cette cantate a été écrite pour un chœur mixte, une voix de soprano incarnée aujourd'hui par Johanna Irig et un baryton basse qui s'appelle ici Jonathan Adams, des artistes qui sont complétés aujourd'hui par l'ensemble Bach Plus, dirigé par Bart Nassens. Nous écoutons la cantate funèbre Du Aber Daniel Gehrhin de Georg Philipp Telemann, c'était à Fribourg.

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La soprano allemande Johanna Ihrig, le baryton basse canadien Jonathan Adams, le chœur et l'ensemble instrumental à Bach plus, emmené par le claveciniste et organiste belge Bart Nassens, des musiciennes et musiciens que nous écoutions dans la cantate funèbre Du aber Daniel gehe hin, mais toi Daniel va ton chemin. Une cantate signée Georg Philipp Telemann. Place à présent à Jean-Sébastien Bach et peut-être l'une de ses plus magnifiques et célèbres cantates funèbres, elle aussi. C'est la BWV 106, sous-titrée « Après son décès » d'Actus Tragicus, parce que cette cantate de jeunesse, composée par un Bach de 22 ans seulement en 1707, était destinée à des cérémonies funèbres, à telle enseigne qu'on pourrait qualifier cette cantate de requiem luthérien. Les quatre solistes de cet Actus Tragicus sont aujourd'hui la soprano Johanna Ihrig, que nous venons d'écouter, la mezzo-soprano belge Herlinde van der Straat, elle est née en 1999 à Anvers, le ténor Anders J. Darlin et le baryton basse Jonathan Adams, que nous venons également d'écouter il y a quelques instants. Le temps de Dieu est le meilleur des temps. Gottes Zeit ist die allerbeste Zeit. C'est le titre de cette cantate BWV 106 de Jean-Sébastien Bach. Bart Nassens est à la tête de son ensemble, l'ensemble Bach plus. Voici la musique de Jean-Sébastien Bach.

La cantate BWV 106 de Jean-Sébastien Bach, une œuvre de jeunesse, mieux connue sous le nom d'Actus Tragicus. Avec vous venez de l'entendre, ces parties de flûte à bec tellement typiques, jouées ici par les hautboïstes de l'orchestre. Une œuvre interprétée avec beaucoup de conviction et de métier aussi, par le chœur et l'ensemble instrumental Bach Plus, une formation belge dirigée par le claveciniste et organiste belge lui aussi, Bart Nassens. C'est un musicien qui est né en 1980. À ses côtés, la soprano allemande Johanna Hierig, la mezzo-soprano belge Herlinde van der Straat, le ténor suédois Anders J. Dahlin et le baryton basse canadien Jonathan Adams. Johann Kuhnau fut un compositeur allemand né en 1660, soit 25 ans avant Jean-Sébastien Bach, mais il est surtout connu pour avoir été le prédécesseur de Jean-Sébastien Bach au titre de cantor à l'église Saint-Thomas de Leipzig. En 1690, le même Kuhnau écrit une courte cantate intitulée « O bone Jesu, care Jesu ». Elle est composée d'une voix de soprano, de deux violons et d'une basse continue. Alors, contrairement à la majorité des cantates de Kuhnau, écrites en allemand pour le culte luthérien, celle-ci utilise un texte en latin, une pièce qui prend la forme d'une prière ou d'un chant de dévotion personnelle adressé directement à Jésus. « Ô bon Jésus, cher Jésus, ne m'abandonne pas », voilà quelques-unes des paroles qui sont adressées au Christ. Nous écoutons la soprano Johanna Hierig et l'ensemble belge Bach Plus dans cette cantate de Johann Kuhnau, « O bone Jesu ».

La cantate « Obone Jesu, Care Jesu » de Johann Kuno. Vous y avez entendu la voix de la soprano Johanna Hirig. À ses côtés, l'ensemble belge Bach Plus, conduit de son orgue positif et de son clavecin par Bart Nassens, c'est un musicien belge. Ce concert enregistré à l'église du collège Saint-Michel de Fribourg, en Suisse alémanique, en juillet 2026, se terminait avec une autre cantate, cette fois de Johann Christoph Bach, un cousin du père de Jean-Sébastien Bach, né 43 ans avant lui. Jean-Sébastien le considérait tout simplement comme le plus talentueux des compositeurs de sa dynastie. C'est d'ailleurs sa cantate « Meine Freundin, du bist schön »,« Mon ami, que tu es belle », que Jean-Sébastien a le plus abondamment annoté, voire pillé, selon un usage qui était très fréquent à l'époque baroque. Cette cantate en question fait preuve d'une audace rare pour l'époque. Elle emprunte son texte au cantique des cantiques, et elle dépeint si bien la situation, les situations, qu'elle donne presque à voir une histoire d'amour empreinte à la fois de profondeur et de sensualité, qui puise son inspiration dans l'arsenal des affects et des passions baroques. Je pense ici à de longs soupirs, des chromatismes sans fin au bout des chaconnes obsédante. Nous retrouvons pour cette cantate les quatre solistes que vous avez entendus auparavant. La soprano Johanna Hirig, la mezzo-soprano belge Erlin van de Straat, le ténor suédois Jan Anders Dahling et enfin le baryton basse canadien Jonathan Adams. Voici la cantate Du bist so schön de Johann Christoph Bach, un cousin du père de Jean-Sébastien Bach.

0: Un public venu nombreux pour applaudir ces quatre merveilleux solistes tellement expressifs. Des solistes de l'ensemble belge Bach Plus, emmenés par Bart Nassens, la soprano Johanna Herrig, la mezzo-soprano Herlinde van der Straat, le ténor Anders J. Dahlin et le baryton-basse Jonathan Adams, des artistes que nous écoutions dans la cantate « Meine Freudin, du bist schön »,« Mon ami, que tu es belle » de Johann Christoph Bach, né en 1642 et qui était tout simplement le cousin du père de Jean-Sébastien Bach. Voilà, c'est avec cette cantate espiègle que se terminait ce concert. Il a été enregistré le 5 juillet 2026 dans le cadre du Festival de musique sacrée de Fribourg, en Suisse alémanique.
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0: C'est avec Gabriel Fauré que nous allons poursuivre cette émission et sa première sonate pour violon et piano, elle est en La majeure.

0: Arabella Steinbacher au violon et Robert Kulik au piano dans la première sonate pour violon en La majeur de Gabriel Fauré. Voilà, c'est avec cette sonate composée entre 1875 et 1876 que prend fin notre émission aujourd'hui. Hélène Michel est prête, je la vois arriver dans notre studio. Elle est prête pour Le temps suspendu, une épopée musicale qu'elle programme et présente. J'aurai pour ma part le plus grand des plaisirs à vous retrouver, par exemple demain dès 13h. Pour une autre invitation au concert, d'ici là, je vous souhaite de passer un agréable moment en compagnie d'Hélène. À bientôt.
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6: Bienvenue, excellente suite d'après-midi sur Musique 3. Merci de nous rejoindre. Aujourd'hui, dans le temps suspendu, je vous invite à traverser la Manche pour une escapade musicale très britannique. Un voyage qui ne commencera ni dans les brumes d'Elgar, ni sur les landes de Ralph Vaughan Williams, mais sous les lustres d'une salle de bal. Et notre guide s'appelle Eric Coates, l'un des grands maîtres de la British Light Music, la musique légère en Angleterre. Dans les années 1930, il avait composé cette pièce intitulée « Dancing Nights », une valse de concert au charme immédiat avec des mélodies généreuses, des couleurs orchestrales particulièrement soignées, quelques minutes de grâce, de légèreté dans un monde qui en manque parfois.

Le Britannique Eric Coates, le roi, le gentleman de la musique légère britannique, qui avait un don, celui d'écrire une musique qui paraît simple à la première écoute, mais dont l'élégance est le fruit d'un véritable savoir-faire. Nous écoutions ces Dancing Nights, cette valse de concert interprétée par le Manchester BBC Philharmonic. Et place maintenant à un romantique anglais. C'est un compositeur oublié du royaume de Sa Majesté, alors qu'il fut de son vivant la coqueluche musicale de l'Angleterre victorienne. William Sterndale Bennett, ami de Félix Mendelssohn et de Schumann, remarquable pianiste aussi. Il a créé plusieurs œuvres de Schumann au Gewandhaus de Leipzig. Voici de sa main trois romances pour piano, tendrement romantiques et influencées comme il se doit par Mendelssohn.

Ian Hobson interprétait les trois romans opus 14 de William Sterndal Bennett. Place à Gustav Holst maintenant, qui est souvent associé à l'immense fresque cosmique des planètes, mais son catalogue révèle un compositeur beaucoup plus curieux, sensible aux cultures anciennes, à la poésie, aux sonorités rares. Et Two Eastern Pictures, les deux tableaux orientaux, en est un magnifique exemple. C'est une petite œuvre délicate, écrite en 1911 pour voix féminine et harpe. Une miniature en deux mouvements, Spring, le printemps, un mouvement lumineux inspiré par les textes du poète indien Kalidasa, et Summer, l'été, une pièce calme et poétique qui évoque la chaleur et la nature endormie.

Spring et Summer, deux images, les Eastern Pictures pour voix de femme et harpe de Gustav Holst, interprétées à la harpe par Anaïs Godemar. Régine Teodorescu dirigeait l'ensemble Calliope. Et après ces paysages imaginaires de Gustav Holst, on va continuer cette promenade britannique avec un compositeur moins connu mais attachant, Herbert Howells. Son nom est surtout associé à la musique chorale anglaise, mais Howells était aussi un merveilleux coloriste, amoureux des timbres, des atmosphères. Et je vous propose de découvrir l'une de ses œuvres, c'est sa sonate pour clarinette et piano, composée en 1946, c'est sa dernière grande œuvre de chambre, une œuvre plutôt intime, en deux mouvements seulement.

Michael Collins à la clarinette, Michael McHale au piano dans cette sonate d'Herbert Howells, une œuvre de 1946 qui nous aura fait entendre une autre facette de cette Angleterre musicale, loin des apparences, tout en subtilité. Une sonate qui nous rappelle aussi combien la clarinette peut être aussi un instrument de confidence.

Une rencontre improbable entre la chanson de notre enfance et l'élégance britannique avec ses variations sur Cadet Roussel. Petite gourmandise musicale signée Eugène Goossens, compositeur anglais aux multiples visages, ce chef d'orchestre passionné qui fut un défenseur de la musique de son temps, mais aussi un amoureux des formes brèves, comme le prouve cette miniature orchestrale pleine de malice, interprétée ici par le Melbourne Symphony Orchestra, dirigé par Andrew Davis. On feuillette un petit carnet de vacances musicales à présent avec Benjamin Britten, dont voici un extrait de sa suite pour piano Holiday Diary. Britten y décrit ses impressions d'un séjour au bord de la mer dans son Suffolk natal. Et le deuxième mouvement, intitulé Sailing, Navigation, évoque une sortie en bateau.

0: Stefan Auf interprétait Sailing, le deuxième mouvement de Holiday Diary de Benjamin Britten.
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Une fable bien connue, La cigale et la fourmi de Jean de La Fontaine, qui a amusé ici Charles Gounod. Il s'en est inspiré pour ce petit chœur à quatre voix d'homme. Une version charmante proposée ici par Lawrence Dale, Jean-Paul Fouchécourt, les deux ténors, François Leroux, baryton, et Jean-Philippe Courtis, basse. Et voici maintenant un jardin rempli d'insectes. Au centre de son immense toile, c'est une araignée qui attend patiemment de capturer les insectes. L'une des œuvres les plus jouées d'Albert Roussel, vous l'avez reconnu, Le festin de l'araignée, une suite de ballets.

L'Orchestre symphonique de Prague, dirigé par Václav Smetáček, c'était la suite du ballet Le Festin de l'araignée d'Albert Roussel et maintenant Quelques papillons de la nuit, né dans les années 1990 sous la plume du compositeur bulgare Alexander Kandov. Las mariposas nocturnas, qui évoque les phalènes, ces insectes de nuit souvent attirés par les sources lumineuses, ces papillons ici qui ne dansent pas au soleil, ils apparaissent lorsque le monde s'endort, attirés par une lumière dont ils ignorent peut-être le danger.

Le piano, le clavier qui devient ici le théâtre d'un petit ballet nocturne fragile, énigmatique pour évoquer ces papillons de nuit, Las Mariposas Nocturnas, une pièce d'Alexander Kandov interprétée par Bojan Vodeničarov. On va changer complètement d'époque et c'est un grésillement qu'on entend dans l'œuvre qui va suivre, l'une des symphonies de Telemann. En cause, les notes répétées, superposées à des tenues dissonantes parfois, les pizzicati des cordes et les tris des flûtes, l'œuvre porte bien son nom, c'est la Symphonie des Grillons.

L'album associe la célèbre sonate en si mineur à plusieurs chefs-d'œuvre tardifs, des pages qui fascinent par leurs harmonies étranges, leurs dissonances parfois saisissantes, ou bien leur dépouillement extrême dans certains cas. Alors on écoute un extrait de ce disque, je vous propose de plonger dans le mouvement final de cette fameuse sonate en si mineur.

Yuliana Avdeeva au piano dans le dernier mouvement de la sonate en si mineur de Franz Liszt. Le pianiste virtuose, le séducteur des salons, le phénomène du romantisme, c'est en tout cas l'image que l'on garde souvent de lui. Et pourtant, à la fin de sa vie, il a emprunté un tout autre chemin, un chemin d'introspection, de mystère et d'audace harmonique. C'est cette transformation profonde que la pianiste Yuliana Avdeeva explore ici dans son nouveau récital intitulé Metanoia, un voyage fascinant au cœur d'un Liszt visionnaire déjà tourné vers le XXe siècle. C'est à découvrir sous le label Pentatone. Et pour conclure aujourd'hui, l'une des grandes figures de la musique hongroise, Ernő von Dohnányi, le final de son sextuor pour piano, clarinette, cor et trio à cordes. On se quitte sur cette joyeuse musique. Excellente fin de journée à tous.

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7: C'est un travail d'enquête mené par la RTBF. Nos journalistes ont localisé le point de départ de l'incendie dans les Hauts-de-Fagne. Mais une société avait aussi été mandatée pour réaliser une opération de fauchage alors que la sécheresse était déjà inquiétante. Les autopsies des deux corps retrouvés cette semaine à Hon et en province de Namur, elles ne permettent pas encore de connaître la cause des décès. Une crue soudaine emporte des villages entiers au Népal. Il y a déjà 95 morts. Des centaines de voyageurs sont portés disparus. Bonjour, le 14 août débute l'incendie dans les Hauts-de-Fagne et ce jour-là, à l'endroit où le feu se déclare, un engin agricole était en action. Une opération de fauchage, elle avait débuté à la demande de la région Wallonne. Voilà ce qu'a découvert la RTBF, elle a accédé à certains documents, à des photos, des vidéos amateurs ou encore des cartes satellites. Les conditions météo étaient pourtant défavorables et plusieurs éléments permettent de l'affirmer, comme va nous l'expliquer Thomas Mikkels.
8: Oui, la cellule d'expertise, appelée le CELEX, jauge le risque d'incendie en permanence. Le 10 août, le risque était élevé et les niveaux étaient encore plus hauts pour le 14 et 15 août. David Roussel est technicien forestier à l'Office national des forêts en France. Il a été mandaté pour rechercher les causes et les circonstances de l'incendie dans les Fagnes.
9: Le jour du 14 août, on avait un certain nombre d'indices qui montraient que la situation était favorable à des éclosions accidentelles de feu.
8: Et alors que le gouverneur de la province de Luxembourg avait lui recommandé de suspendre le fauchage à cette période, aucune recommandation n'a été formulée à ce sujet en province de Liège. Hervé Jamard, gouverneur de la province de Liège.
10: Le 2 juillet, nous avons pris un arrêté clair et net en matière de risque d'incendie. Je ne vois pas ce que j'aurais pu faire de plus. Je ne vais pas interdire une moissonneuse de fonctionner à Burdine, en Hesbey, s'il y a les fans qui vont prendre feu 6 semaines après sans savoir.
8: La parcelle où le feu a démarré appartient au DNF, le département de la nature et des forêts. C'est eux qui ont demandé le fauchage ce jour-là. Mais alors, pourquoi ? Nicolas Yernaud, le porte-parole du SPOE, répond.
11: Ça fait effectivement partie de nouveau de l'enquête. Je ne peux pas rentrer dans ce type de détails pour ne pas interférer avec l'enquête judiciaire.
8: Pour l'instant, il est encore trop tôt pour affirmer que la machine utilisée ce jour-là est à l'origine de l'incendie, mais c'est la piste privilégiée par les enquêteurs.
7: Et cet incendie a aussi précipité la rentrée du Parlement de Wallonie. Une commission s'est penchée toute la journée sur les causes et les moyens mis en œuvre pour venir à bout des flammes. Rudi Hermans nous résume les conclusions tirées aujourd'hui.
12: Pour l'opposition au Parlement de Wallonie, la majorité MR Les Engagés n'a jusqu'ici pas voulu comprendre et saisir l'ampleur des changements climatiques qui sont déjà à l'œuvre, ainsi que l'ampleur des réponses à y apporter. Et pour l'écolo Stéphanazé et la socialiste Christy Morial, la catastrophe des Hauts-de-Fagne doit enfin sonner l'heure du réveil.
13: Pouvons-nous espérer que ces événements de l'été puissent finalement donner lieu à un changement de cap ?
14: Ce qu'on demande, c'est que le gouvernement anticipe, coordonne, équipe, alerte, défendent et préparent.
12: Le ministre-président du gouvernement wallon réfute tout attentisme. Beaucoup de choses ont déjà évolué depuis les inondations de 2021, dit Adrien Dolimont. Et ça s'est vu sur le terrain, notamment en matière de coordination des équipes et des services. Mais il le reconnaît, cet incendie historique a aussi fait apparaître des failles qu'il faudra corriger dans l'anticipation, par exemple.
15: Notre objectif sera désormais que chaque décision d'aménagement, de gestion forestière ou encore de préservation de la nature contribue à renforcer la résilience du territoire wallon.
12: C'est dans cette optique que le gouvernement régional se penchera demain sur un nouveau plan d'adaptation de la Wallonie à la nouvelle réalité climatique, dont les actions concrètes seront présentées avant la fin de l'année.
7: Le résumé signé Rudy Hermans. Deux réunions ce mercredi dans la foulée des différents coups de feu tirés en région bruxelloise ces derniers jours. Le ministre-président bruxellois Boris Dilliez convoque dans une heure un conseil régional de sécurité. Et ce matin, les 19 bourgmestres de la région ont décidé d'améliorer la coordination de certaines unités d'intervention rapide. Elles sont réparties entre les zones de police, mais pour être plus efficaces, elles obéiront désormais à un commandement unique. Les premières conclusions des autopsies des deux corps retrouvés à Onhaye en province de Namur. Elles ne permettent pas de faire progresser considérablement l'enquête. L'identification formelle de Brian Brigou et de son fils 5 ans n'a pas été rendue possible à ce stade et la cause des décès reste inconnue. Les corps ont séjourné probablement 2 mois dans les bois durant un été caniculaire. Ce qui rend le travail du médecin légiste particulièrement difficile, explique le professeur, lui aussi légiste, Philippe Boxeau.
16: Plus il fait chaud, plus la putréfaction va vite et plus les insectes sont actifs. Ce qui veut dire qu'il y a beaucoup de chances que ces corps soient très altérés, tant par la putréfaction que par l'action des mouches, et que donc les lésions cutanées, les lésions de surface soient très difficiles à voir, voire impossibles à voir. Si évidemment le traumatisme est un traumatisme qui touche un os, l'os n'est pas un tissu mou, il n'est pas atteint par la putréfaction, il n'est pas atteint non plus par l'action des insectes, ce qui veut dire que l'os permettra de donner une réponse. Maintenant, il faut que ce soit un traumatisme osseux crânien, par exemple, qui soit à cause de décès pour que l'on puisse fixer une cause de décès. Donc en clair, oui, c'est très difficile de trouver la cause du décès quand on est dans des conditions pareilles, parce que plus les tissus mous disparaissent et moins on a de chances d'arriver à trouver la cause de décès.
7: Et d'autres analyses sont en cours. C'était une interview au micro de François Louis. Vous avez peut-être déjà vu les images du Népal aujourd'hui, de cette vague d'une hauteur à peine croyable, une vague de boue qui engloutit tout ce qu'elle trouve sur son chemin. Cette région à la frontière avec le Tibet a connu des coulées de boue et des crues très violentes ces dernières heures. Un premier bilan fait état d'une centaine de morts, mais les autorités sont sans nouvelles de 384 touristes, en très grande majorité des étrangers. Selon le ministère belge des Affaires étrangères, 15 voyageurs belges se trouvent dans la région et 70 y habitent. Mais pour l'instant, aucune victime belge n'est recensée. La puissance de l'eau était telle qu'elle a emporté des villages et des habitations, comme va nous le raconter Mathieu Van Winkel.
17: Les caméras de sécurité montrent des scènes de terreur, des dizaines de personnes en train de fuir, de courir dans la rue, mais la vague de boue les rattrape. La force du courant soulève des camions, renverse des hangars, des maisons, et les personnes qui étaient en train de courir l'instant d'avant disparaissent dans le chaos. J'ai vu les eaux emporter 8 ou 9 camions ainsi que des maisons et des personnes. C'est absolument déchirant. Cela fait 18 ans que j'enseigne ici et je n'ai jamais vu quelque chose de pareil.
18: Très vite, les survivants tentent de creuser, déblayer, mais la boue est épaisse, la zone inaccessible. Des hélicoptères survolent les maisons englouties et emportent des survivants coincés sur les toits.
19: Mon beau-frère tenait un magasin d'alcool ici. J'ai reçu un appel de sa part ce matin. Il pleurait et disait que toute leur maison avait été emportée. 3 membres de la famille ont été secourus, mais son frère est toujours porté disparu.
17: Les autorités locales se disent sans nouvelles de 384 touristes. 15 Belges sont actuellement enregistrés comme voyageurs dans la région. La vallée frappée à la frontière entre le Népal et le Tibet est un des points de départ pour les randonnées dans le parc national de Langtang.
7: 2 heures par jour et maximum, le groupe Meta annonce qu'il va limiter le temps d'écran sur ses réseaux Instagram et Facebook. Alice Devillet, on parle ici des usagers mineurs américains qui habitent aux États-Unis.
20: Oui, une limite de 2 heures par jour pour Facebook et Instagram cumulés et plus question de regarder des vidéos la nuit. Une annonce liée à un accord à l'amiable conclu avec plusieurs États américains. Meta accepte de débourser 16 milliards de dollars, ce qui fait 14 milliards d'euros. Pour éviter un procès, une trentaine d'États américains poursuivaient Meta en justice, l'accusant d'avoir créé une dépendance chez les enfants, d'avoir utilisé certaines de leurs données personnelles et d'avoir induit les usagers en erreur. quant à la sécurité des plateformes. En versant 16 milliards de dollars, Meta s'en sort bien. Les plaignants réclamaient jusqu'à 200 milliards de dollars. On ignore si cette limitation d'utilisation pour les mineurs pourra s'étendre à l'Europe par la suite.
0: Merci et l'accord amiable doit encore être validé par un tribunal fédéral. Un trait d'union aujourd'hui entre Paul McCartney, Taylor Swift, Eminem, encore Beyoncé. Ils rendent tous hommage à la chanteuse Dolly Parton, morte à l'âge de 80 ans. Dolly Parton ici en duo avec Kenny Rogers. Aux États-Unis, l'émotion est intense. Donald Trump a ordonné de mettre en berne tous les drapeaux et durant une semaine. Et les yeux rougis, ses fans fleurissent l'étoile de Dolly Parton à Hollywood ou encore sa statue dans le Tennessee.
21: Il y a eu un élan spontané sur Facebook avec mes amis et la communauté. Tout le monde se disait « Oh mon Dieu !» Alors nous avons décidé de nous réunir pour chanter en l'honneur de Dolly. Pour moi, ça a été une expérience tout à fait thérapeutique et je pense que nous en avions tous besoin.
22: Elle a eu un impact considérable. C'était une vraie pacifiste. J'ai l'impression qu'elle aimait tout le monde, peu importe qui ils étaient, vous voyez. Et on ne trouve plus assez de gens comme ça de nos jours. C'est donc une grande perte de voir partir quelqu'un qui se souciait vraiment de tout le monde.
23: Tout le monde aime Dolly et Dolly est partout. Elle acceptait tout le monde, elle aimait tout le monde, elle incarnait l'amour pur. Peu importe vos convictions politiques ou vos origines, rien de tout ça ne compte. Seul l'amour importe et c'est ce que Dolly incarnait.
0: Et voilà pour le décès de Dolly Parton qui referme ce journal. Belle journée à notre écoute.
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25: Soyez les bienvenus, excellente fin de journée sur Musique 3. La Dolce Vita ouvre la porte sur une fête en pleine effervescence. Des violons tziganes, toujours plus rapides, toujours plus brillants. C'est la marque de fabrique de Roby Lakatos.

Enchaîné à l'ensemble de Roby Lakatos, une Doumka, l'une des plus belles danses slaves d'Antonin Dvorak, émouvante Doumka interprétée à quatre mains par Claire Désert et Emmanuel Strausser. Changement de terroir, voici une petite parcelle d'Arménie venue jusqu'ici avec la jeune chanteuse Jacqueline Bagdasarian. La jeune fille est arrivée chez nous en 2015, accompagnée de sa mère, toutes deux réfugiées. Elle débarque à Tourcoing et elle et Jacqueline Bagdasarian intègre le conservatoire de Lille en chant lyrique, en piano classique et jazz. Et 10 ans plus tard, avec Louis Thomas, lui aussi étudiant au conservatoire de Lille, elle a fondé le groupe Lada Niva, au croisement de la pop, du jazz et d'influences traditionnelles très très variées. On y perçoit aussi bien l'Arménie qu'un petit peu de folklore des Balkans.

Un petit fragment de l'activité du jeune groupe Lada Niva. Vous les retrouverez sur de courtes vidéos en ligne qui rencontrent d'ailleurs un succès important, évidemment, auprès des Arméniens du monde entier, qui sont les premiers à saluer le talent de Jacqueline Baghdasaryan. Elle est très charismatique, cette jeune chanteuse. Elle représentait l'Arménie au concours Eurovision de la chanson en 2024. Voici une seconde artiste d'origine arménienne, mais française de naissance, la pianiste Masha Garibian. Masha Garibian avait remporté le prix de la révélation aux Victoires du Jazz en 2020.

La violoniste Alexandra Soum en duo avec David Kadouch au piano dans le deuxième mouvement de la sonate opus 45 d'Edvard Grieg. À nos futurs souvenirs, c'est ce que semble clamer le guitariste Yotam Silberstein. Future Memories, ce programme est aussi une fenêtre ouverte sur le monde. Le jazzman israélien s'est entouré des meilleurs, le bassiste de Chick Corea, John Patitucci, le batteur d'Avishai Cohen, Daniel Dor, un excellent accordéoniste brésilien, Victor Gonçalves et une étoile montante du jazz new-yorkais au piano, Glenn Zaleski.

Future Memories, c'était la plage titre d'un album du guitariste israélien Yotam Zilberstein, sorti en 2019. Retour au swing irrésistible des années 50 avec Chet Baker.

Aqua Comoaya, c'était le guitariste américain Mark Ribot et son groupe Los Cubanos Postitos, qui est son petit ensemble, son combo de Latin Jazz, car quand il ne prête pas sa guitare atypique aux plus grandes stars, le New Yorkais s'amuse à démonter le rock, le jazz, la musique cubaine, tout ce qui lui passe sous les doigts. Depuis une quarantaine d'années, le nom de Mark Ribot apparaît sur les pochettes d'albums signés Tom Waits, Diana Krall, John Zorn, Bachung également, Robert Plant, Caetano Veloso. Il est impossible d'énumérer d'ailleurs toutes les stars avec qui il a joué, qu'il a épaulé. Et parmi elles, il y a eu aussi la grande Marianne Faithfull. Ils avaient collaboré entre autres sur un projet jazz, Easy Come, Easy Gone, une collection de reprises, entre autres le mélancolique standard de Duke Ellington, Solitude, sur lequel on entend les riffs de guitare électrique et acoustique de Mark Ribot.

In My Solitude, standard de Duke Ellington chanté par Marianne Faithfull, la rockeuse anglaise à la voix brisée, qui s'est définitivement éteinte le 30 janvier 2025, In My Solitude, qui s'achevait sur ce dernier souffle de l'orgue Hammond. C'est un orgue plus ancien qui va résonner à présent en souvenir de la glorieuse trajectoire londonienne de Georg Friedrich Händel. Lorenzo Guglielmi exécute et dirige ce célèbre passage du concert pour orgue numéro 11 de Händel.

La musique bluegrass du violoniste américain Nicholas Kendall, Nick Kendall, qui a fondé son trio Time for Three, entouré de deux anciens étudiants du Curtis Institute, tout comme lui, un trio de deux violons et contrebasse avec Charles Young et Ranan Meyer. Alors de ce côté-ci de l'océan, la chanson folk britannique se porte très bien aussi grâce par exemple à cette jeune artiste, compositrice, guitariste et chanteuse, elle s'appelle Kitty McFarlane.

extraite des valses nobles et sentimentales et revisitée par le contrebassiste allemand Dieter Hilk, entouré de Rainer Böhm et Patrice Herral. Ce trio de jazz s'est spécialisé dans la relecture du répertoire classique après Verdi, Wagner, Bach, Beethoven. Ils viennent de sortir un album dédié à la musique de Ravel sous le label de jazz allemand Act. La suite est très française, nostalgique, avec la touche swing de Thomas Dutronc sur cette ancienne chanson de Jacques Dutronc chantée en duo, un duo père et fils.

joué par Claire Désert et Emmanuel Strasser, Kitty Valls. Kitty Valls pour piano à quatre mains, dans la suite d'Oli que Gabriel Fauré avait dédié à une fillette. C'est la fille de son amie, la cantatrice Emma Bardach. Voici une enfance beaucoup plus exotique. Infancia, c'est le titre d'une composition de l'accordéoniste argentin Chango Spasiuk. Chango Spasiuk qui perpétue un folklore du nord de l'Argentine, à la frontière du Brésil, un mélange d'accordéons venus avec les immigrants italiens au début du XXe siècle et de percussions locales, ça s'appelle le chamamé.

Il Camino, c'était la voix très douce et la guitare de Pierce Faccini. La guitare classique, à présent, du jeune français Raphaël Feuillâtre, détourne des pièces de clavecin du début du XVIIIe siècle, Bach, Rameau, Forqueray, pour leur offrir un nouveau visage, surtout une sonorité très séduisante. Par exemple, cette jolie pièce de Pancrace Royer, intitulée « L'aimable ».

Une jolie pièce du XVIIIe siècle français, l'aimable de Pancrace Royer, transcrite du clavecin vers la guitare, comme toutes les pièces qui composent ce programme du guitariste Raphaël Feuillâtre, Visage baroque. C'est le titre de ce disque édité chez Deutsche Grammophon. Une guitare, deux voix, voici Esperanza Spalding et Corey King.

0: Esperanza Spalding, vocaliste et contrebassiste star du jazz new-yorkais d'aujourd'hui. Et de temps en temps, elle s'éloigne de son univers habituel, ici par exemple en compagnie de Corey King. Sur un disque expérimental, chaque morceau de cet album porte un numéro comme une formule de laboratoire. Et ce doux morceau, très folk, fait partie de ce projet intitulé Songwrites Apothecary Lab.
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0: Et à l'étape suivante, c'est le violon qui devient l'objet d'une expérience tout-terrain. Didier Lockwood est un pionnier du violon électrifié, une passion d'adolescent qui s'est pérennisée sur toute sa carrière. Vers ses 16-17 ans, tout juste diplômé du conservatoire, il rejoint un groupe de jazz rock, le groupe Magma. Et puis, repéré par Stéphane Grappelli, il va devenir son héritier spirituel, en quelque sorte. Il reviendra au jazz acoustique et au début des années 2000, il va même fonder une école dédié à l'improvisation. Cette filiation à Grappelli s'entend tout particulièrement sur un album d'hommage en trio avec Birelli Lagraine et le contrebassiste Nils Petersen. Didier Lockwood est décédé brutalement d'une crise cardiaque en 2018.

Seva la Mujga, c'est le titre d'une chanson uruguayenne. Un thème repris par le bandoneiste Daniele Di Bonaventura qui recrée très très librement des airs traditionnels avec son bandoneon en compagnie de divers partenaires. Ici, c'était un duo avec le trompettiste Paolo Freso. On continue avec une vision très florentine. Une icône qui séjourne paisiblement au musée du Louvre à Paris, le sourire de la Joconde a inspiré l'une des plus jolies chansons de Nat King Cole.

L'ensemble Musique Nouvelle, l'accordéoniste Richard Galliano et le pianiste et compositeur Yvan Paduard. 20 000 lieues sous les mers, l'une de ses partitions orchestrales tirée de l'album Douce Illusion en 2004. Nous allons remonter de la profondeur des océans vers la pureté du ciel, de Sheltering Sky, ce ciel protecteur au-dessus du désert. C'est important, c'est une image assez puissante qui a inspiré Ryuichi Sakamoto pour la bande originale du film Un thé au Sahara de Bertolucci, ce qui vaudra d'ailleurs à Sakamoto un Golden Globe en 1990.

Un souvenir de Ryushi Sakamoto, dont le rayon d'action était très très large. Créateur contemporain, il délivrait des musiques aussi bien pour les sonneries de téléphones portables que les jeux vidéo, et bien sûr ses fabuleuses bandes originales pour les plus grands cinéastes. En 2022, un an avant sa mort, Ryushi Sakamoto avait donné le feu vert à une poignée d'artistes, leur laissant la liberté de réinterpréter ses musiques. Alvan Otto, par exemple, y avait déposé une version électronique de la musique de Sakamoto composée pour le film Un thé au Sahara de Bertolucci. Et bien, d'un désert à l'autre, au-delà du bassin du Nil, du désert du Sinaï jusqu'au Liban, nous allons rejoindre l'univers des chansons de Férouz, dont quelques-unes ont été reprises par Dorsaf Hamdani.

0: Un petit trésor de la chanson arabe, une chanson de Férouz reprise par la Tunisienne Dorsaf Hamdani. C'était la toute dernière étape de la Dolce Vita ce soir. Je vous fixe notre prochain rendez-vous demain et dans un instant sur Musique 3, la musique des images. Jean-Marc Panis nous propose de plonger ce soir dans l'univers du scénariste et réalisateur belge Olivier Masset de Passe. Excellent début de soirée sur Musique 3.
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1: Bonjour, soyez toutes et tous les très bienvenus dans un tout nouveau numéro de La musique des images. Aujourd'hui, on se jette à corps perdu dans l'univers d'un réalisateur belge qui n'a jamais fait deux fois le même film.
2: Bonjour. Je vais avoir vos papiers, s'il vous plaît.
3: Peggy ! Là !
2: Date de naissance et pays d'origine, s'il vous plaît. Je vais m'occuper de toi.
4: Vous avez ce qu'on appelle un bégaiement d'origine psychologique.
2: Dis-moi quelque chose. N'importe quoi, je t'en prie, dis-moi quelque chose.
4: Qu'est-ce que tu espères ?
5: Changer.
4: Tu me crois pas ? Elle te manipule et tu le vois pas !
2: Je devrais te faire enfermer.
1: Les quatre longs-métrages et le téléfilm qu'Olivier Massé de Passe, oui, c'est de lui qu'il s'agit, n'ont pas grand-chose en commun, si ce n'est sans doute une folle envie d'explorer les facettes, variées et souvent sombres, de notre condition d'humain. Entre le thriller sulfureux et suffocant Cage en 2008 et le film d'action James Bondesque Largo Winch, Le prix de l'argent en 2024, Olivier Massé de Passe aura exposé la violence que vivent les migrants clandestins chez nous avec Illégal en 2010. Il aura aussi exhumé les violences qui ont secoué le Pays basque dans les années 80 dans un téléfilm choc et politique Sanctuaire. Puis, il se frotte à un exercice de style à la Hitchcock avec la confrontation de deux voisines séparées par une haie et un drame, duel au pluriel. Un film que l'américaine Jessica Chastain a tant aimé qu'elle a demandé à Massé de Passe de traverser l'Atlantique pour en réaliser un remake aux États-Unis. Remake que le réalisateur, se rendant compte qu'il n'a pas les mains libres, laissera faire par un autre. Ce remake portera le nom de Mother's Instinct et ne laissera pas une trace indélébile dans l'histoire du cinéma. C'est dire qu'Olivier Massé de Passe ne semble pas craindre grand-chose, si ce n'est sans doute l'ennui. C'est chez lui qu'on se rend pour voir ce qu'il mijote en ce matin studieux qu'il accepte d'interrompre pour nous parler musique des images, ses musiques et ses images. Où on est, qu'est-ce qu'on fait ?
6: Mais là, pour l'instant, moi, je suis dans les affres de l'écriture. C'est-à-dire, j'écris tout le temps, je suis sur plusieurs projets de front, mais un qui est vraiment en bonne voie. C'est un moment, l'écriture qui est toujours compliquée parce que tu as l'impression d'être sissive, avec une grosse pierre, c'est-à-dire chaque fois ça retombe et puis il faut la remonter. C'est ça qui est excitant et c'est ça qui est douloureux. Mais bon, comme c'est une nécessité, on n'a pas vraiment le choix, donc voilà, il faut y aller.
1: Alors, oui, on va enlever l'éléphant de la pièce, je me permets de dire tu, parce qu'on se connaît un tout petit peu. On n'exclut pas l'auditeur ou l'auditrice, on est bien d'accord, même si on se dit tu.
6: Mais on est, la Belgique, c'est quand même un peu le Canada de l'Europe, donc c'est plutôt tu que vous.
1: Parfait. Est-ce que, quand tu travailles, parce que j'aimerais bien savoir un petit peu comment ça fonctionne, là on est entouré de livres, je ne vois pas de disques, ce qui m'aurait permis de rebondir évidemment sur la musique. Est-ce qu'il y a de la musique à ce stade-là ?
6: Oui, toujours, hein. Alors, surtout en écriture, oui, moi je ne peux pas écrire sans musique. Toute une playlist et des fois je peux écouter la même musique pendant toute une journée, ce qui peut irriter les gens qui m'entourent quand il y en a qui m'entourent.

0: C'est de l'obsession, c'est nager dans le sable en fait. Et donc, comme c'est nager dans le sable pour longtemps, et moi je suis plutôt un laborieux aussi, donc s'il n'y a pas de nécessité, ben, c'est sûr et certain qu'on abandonne. Moi j'écoute essentiellement forcément de la musique instrumentale, beaucoup de BO, parce que j'ai la particularité de pouvoir séparer la musique du film, même si je l'ai vu. En fait, pour écrire, il faut vraiment une musique qui soit à la fois dans l'humeur du moment, enfin ou de la scène ou de la séquence, et une musique qui prend pas trop la tête, c'est-à-dire que c'est en fait c'est presque une musique méditative. En fait, c'est pour être dans le bon ton de l'écriture, c'est-à-dire quand tu es en auto-hypnose et que ça coule.
1: Est-ce qu'on peut mettre un truc concret là-dessus ? Par exemple, c'est quoi le morceau qu'on écouterait pour justement pour que ce soit porteur et pas trop imposant, enfin ou que ça prenne pas toute la place ?
0: Oh ben moi je parle, il y a beaucoup de Johan Jonsson ou Max Richter. Oui, j'adore avoir des compositeurs dont je n'arrive pas à citer le nom. Donc plutôt allemand, plutôt islandais, parfois malheureusement mort, oui. Mais je vais plutôt dans ce coin-là, quoi.

0: J'ai l'impression que ces deux compositeurs, bah forcément on pense à Villeneuve, hein, avec Johan Johansson, dont les œuvres, même si elles sont puissantes, sont vraiment très très fort associées à des images. Enfin, les films de Villeneuve sont quand même bourrés d'images fortes qui sont... Enfin, moi je me souviens du début d'Incendie, qui est quand même ce plan absolument incroyable, séquence avec ces jeunes combattants sur la musique de Radiohead. Bon, il n'a pas pris n'importe quoi. Et donc, Olivier Macédepas, il arrive à faire abstraction des images sur lesquelles ont été, ou même pour lesquelles ont été écrites ces musiques.
1: Oui. Parce qu'au niveau de Johan Johansson, moi je le connais depuis avant qu'il fasse des BO de films, même si Villeneuve l'a transformé en compositeur de musique de films, ça ne me dérange pas. Je me

0: j'ai envie de faire un bond dans le temps, on reviendra évidemment au cinéma, mais est-ce qu'il y a eu un choc? On est à Charleroi, on est avec le jeune Olivier Massé-Depasse, un choc musical, parce que le cinéma est arrivé aussi, après le dessin je pense, mais musicalement, est-ce qu'il y a des trucs? Je pense que c'est quand on a 12 ans qu'on est vraiment très perméable et qu'on peut s'ouvrir à autre chose que juste ce qui écoute les grands frères ou les parents. C'était comment? C'était quoi?
1: En fait, c'est deux starters qui sont dus pour un à la télé. C'est Elephant Man de David Lynch. Où je me suis dit, bon, ça c'est le film vraiment où je me suis dit, bon, ça mélange tout ce que j'aime et en plus, ça le mélange de façon émotionnelle, grandiose.
2: Généreuse.
1: D'ailleurs, c'est un film à part dans la filmographie de David Lynch aussi.
0: Micro-parenthèse, un des rares sans Banalamenti à la musique. Et pourtant, la musique est magnifique.
1: Oui, ça c'est sûr. Je ne me rappelle plus du compositeur, mais c'est sûr.
0: John Morris. C'est qui encore le compositeur de Elephant Man?
1: John Morris. John Morris. Oui, oui, très belle musique. Et en fait, bon, y a Elephant Man. Où là, je me suis dit plus globalement, bon, le cinéma me donne envie.
3: Amadeus, the man, the music, the magic, the madness, the murder, the mystery, the motion picture. Amadeus. Everything you've heard is true.
1: Et puis, musicalement, c'est Amadeus. J'ai été voir ça, j'avais entre 12 et 14 ans, on va dire. Et je suis sorti du film en me disant, bon, évidemment impacté par le film, mais aussi en me disant, bon, je veux jouer du piano. Quand je suis sorti du cinéma, ben, voilà, j'ai demandé à une copine, est-ce que je peux venir tous les mercredis jouer sur ton piano? Et j'ai commencé obstinément avec deux doigts, trois doigts, quatre doigts, de façon autodidacte. Parce que j'avais pas envie d'aller à l'académie mes parents n'avaient pas de quoi me payer des cours particuliers. Donc voilà, j'ai appris ça comme ça et j'ai commencé à développer une passion pour la musique, pour ça quoi.
0: Mais si le jeune Olivier Massé-Depasse découvre le cinéma et la musique dans une fièvre adolescente et carolorégienne, un autre art s'invite dans son catalogue des passions, le 9e. Et comme on est au pays du marsupilami, c'est André Franquin qui a tapé dans l'œil du jeune réalisateur en construction qui se verrait bien auteur de bande dessinée.
1: Moi, j'ai commencé le dessin parce que je m'emmerdais sec et que voilà, je me suis découvert un petit don, pas assez pour devenir professionnel, mais assez pour passer le temps durant mon enfance et mon adolescence. Et j'ai commencé à dessiner, je voulais faire de la BD. Je pense que la BD m'a amené l'acuité du cadre. Et puis forcément, pour faire de la BD, bah, il faut commencer à raconter des histoires. Donc j'ai commencé à écrire des histoires. On commence par copier. Et puis on met des années à trouver son chemin, on va dire. Et la musique est venue se coller à tout ça en troisième position. Mais il s'est passé quelque chose après Amadeus, quoi. C'est-à-dire que ça m'a poussé à découvrir plus de musique classique. Parce que chez moi, c'était pas très artistique. On écoutait de la bonne musique, mais c'était de la bonne musique générique, quoi.
0: C'était quoi, genre? Comme ça, je peux mettre un petit décor à cette scène?
1: Ah, oh, bah écoute, j'y avais du Michael Jackson, ma mère c'était Barry White et Barbara Streisand, donc ça allait.

0: Alice, je sais pas ce que racontaient les premiers scénarios en BD de Olivier Massé-Depasse, on va peut-être pas y revenir, ça n'a peut-être pas d'intérêt, mais il y a eu l'IAD à un moment donné, donc ça veut dire qu'à un moment donné, il y a un déclic de se dire bah, de ce truc qui me touche, qui me passionne, dont je dis tiens, je ferais peut-être un truc. Il y a quand même, tu dis que t'avais pas l'envie et peut-être pas les moyens d'aller au solfège ou d'avoir des cours particuliers, par contre l'IAD, ça oui, il fallait une école.
1: Oui. Parce que mes parents avaient accepté de me laisser faire ce que je voulais, mais il fallait faire quelque chose où on obtenait un diplôme, quoi. Et heureusement, d'ailleurs je remercie ma mère pour ça, parce que moi j'étais parti en me disant non, on va le faire sur le tas, etc. Et puis j'avais commencé par une école d'écriture avant, et puis ma mère m'a remis, Dieu merci, dans les rails, et heureusement que j'ai fait l'IAD, ça c'est sûr, parce que ça m'a appris plein de choses, la rigueur, et de par certains profs, et de par mon obstination. Ouais. Ça m'a permis d'avoir des jouets. Pour voir. Alors j'avais déjà avant, vers 16 ans, fait un court-métrage avec un pote, Frédéric Vanès, un court-métrage avec le Requiem de Mozart. Donc déjà, c'est un psycho-killer qui avait crucifié une nana dans une église. Donc on a menti au curé et le mec est arrivé en plein tournage où on avait décroché la croix de Jésus-Christ, qu'on l'avait, enfin avec des planches, et alors on avait faussement crucifié une nana et aspergé de sang de porc. Donc le mec, évidemment, il a perdu les derniers cheveux qu'il avait sur la tête. On a été excommunié. Et c'est pas fini, parce qu'on a monté quand même ce court-métrage, et il a fini dans un concours d'amateurs, et il a gagné le prix. Parce qu'on a dit, bon... L'histoire, bof, mais on sent qu'il y a une réalisation, quoi. Ça a rassuré mes parents et ça m'a permis de dire, bon, ben voilà, je ne serai pas avocat, je serai réalisateur. Et donc, ils ont été très ouverts et très cool là-dessus. Ils ont été géniaux parce qu'ils sont experts comptables, enfin fiscalistes. Ils ont fait, bon, ok, d'accord, bon, mais écoute, voilà. Mais après, ils me voyaient manger des films tout le temps. Enfin, ils voyaient un gars qui travaillait tout le temps aussi. Qui écrivait tout le temps, qui n'était pas juste dans l'idée d'eux. J'étais dans le travail aussi, beaucoup.
0: Heureusement qu'ils ont dit oui, mais qu'est-ce qu'ils disent quand ils sortent d'un film de leur fils? Comment ça se passe? J'ai envie de savoir. Est-ce qu'ils viennent voir à une avant-première? Est-ce qu'ils posent des questions? Est-ce qu'ils disent des trucs?
1: Bah, ils sont, parce que je suis leur fils, ils sont fiers, mais en même temps, ma mère, qui n'a pas sa langue dans sa poche, sort et... On sent que c'est pas son truc, quoi. Elle préférerait que je fasse une comédie à la Danny Boone et les comédies romantiques avec Jack Nicholson et...
0: Meryl Streep, par exemple.
1: Oui, voilà. Et donc, elle est toujours un peu catastrophée par la noirceur de mes films, parce qu'elle, c'est pas du tout son style. Mais par contre, elle va se battre bec et ongle pour rameuter des gens, remplir des salles... avec ces associations, enfin voilà, il y a toute cette contradiction, entre l'élan d'une mère qui dit bon, je ne comprends rien ce qu'il fait, mais je le soutiens. Par contre, elle se doute bien que j'ai quelques talents de temps en temps, quoi.
2: Depuis maintenant un mois, l'héritier du groupe W a disparu. L'adolescent est-il encore vivant? Son père, Largo Winch, continue d'espérer.
3: The bankruptcy of Wing Power would ruin W Bank. The group as a whole is threatened right now.
4: We need to shut down Wing Power as soon as possible.
5: Whoever is behind this also kidnapped my son. And I will find them.
6: Where's my son?
7: Let it out.
8: C'est que ça sent pas bon pour vous.
9: Méfiez-vous de lui.
0: Quand par exemple Olivier Massé-Depasse fait Largo Winch, qui est quand même un peu plus surprenant, là il réagit plus.
1: Oui, après bon, le film d'action, c'est pas. Ben non, elle aime bien rigoler ou être romantique, quoi. Voilà.
0: Olivier Massé-Depasse aujourd'hui, c'est, si je me souviens bien, 4 longs métrages, 2 courts, 1 téléfilm, puisqu'on appelle ça des téléfilms. Et évidemment, quand on parle d'Olivier Massé-Depasse, même si ça n'a pas été le cas tout le temps, il y a quand même une grosse fraternité, on va dire, avec un compositeur, Frédéric Vercheval. Comment vous rencontrez et comment est-ce que finalement on arrive à. J'ai l'impression quand même un sommet de collaboration, parce que là, on pense évidemment à Hitchcock. Avec Duel et cet orchestre symphonique et cette musique qui fait quand même fort penser au film d'Hitchcock.
1: Alors on se rencontre avant mon premier long métrage. On cherchait un compositeur de musique et C'est par l'intermédiaire de mon producteur Jacques-Henri Brancard qu'on rencontre Frédéric. Et donc on s'est rencontrés et très vite on a matché. C'est quelqu'un d'extrêmement doué. Le fait que je connaisse un peu la musique facilite notre échange. Parce que beaucoup de réalisateurs ont peur de la musique. Parce qu'ils la connaissent pas, parce qu'ils savent pas comment en parler, parce que voilà, etc. Donc ça, c'est ce que m'a apporté mon apprentissage de la musique. Je suis très mauvais musicien, mais je sais parler à un musicien. Et ça, c'est, je me suis dit, bon, ben voilà, au moins, j'ai appris la musique, c'est pas pour rien. C'est pour mon métier, en fait. La musique, dans un film, c'est un personnage. C'est un élément aussi important que la mise en scène ou les acteurs. Et ça se structure comme un scénario se structure. C'est-à-dire que la dramaturgie d'une musique, on sait qu'il faut des thèmes, qu'il faut les répéter, qu'il faut utiliser différentes parties de ce thème pour revenir, etc. Enfin, il y a toute une dramatisation, une structuration à faire. J'ai aussi suivi des cours pendant un an d'orchestration, donc je vois un peu comment structurer les choses et donc comment discuter avec Fred, quoi.

0: On vient d'écouter un extrait de la BO du film Duel, sorti en 2018, et qui explore la folie, la jalousie et la colère d'une femme qui a perdu un enfant. À la musique de cet exercice de style lorgnant du côté de chez Hitchcock, l'alter ego musical d'Olivier Massé-Depasse, le belge Frédéric Vercheval.
1: Pour moi, le truc où il y a le plus à dire, j'ai l'impression, c'est quand même Duel, parce que la bande-son est omniprésente. Qu'est-ce qu'on se dit ? Comment est-ce qu'on parle avec ce Frédéric Vercheval pour arriver à cette musique qui a cette amplitude comme ça, parce qu'il y a un orchestre symphonique, parce qu'il y a quand même des gros moyens.
2: Oui, en fait, l'idée, c'était de faire du cinéma composé, et d'essayer de me lancer dans l'exercice de style, mais d'arriver à donner de l'émotion dans cet exercice de style.
1: C'est quoi l'exercice de style ? Parce que j'ai l'impression que dans Duel, on est fort dans la stylisation, et donc c'est vraiment une rupture, ou c'est un exercice, ou c'est une contrainte que tu te donnes, tant à l'image qu'au son, finalement.
2: Mais en fait, c'est... c'est...

0: De l'esthétique. Et donc, je me balade entre ces deux esprits. Et le truc, c'est comme je suis assez lent, je fais un film tous les 4 ans, donc c'est pas la rentabilité la plus. Voilà, mais c'est comme ça, malheureusement. L'envie, c'est de faire plein de genres différents. Enfin, Cage ne ressemblait pas à Illégal, Illégal ne ressemble pas à Duel, voilà. J'essaye de m'adapter au projet et à mon envie aussi de comment le filmer, quoi. Maintenant, l'idée, ce serait évidemment d'arriver à mélanger les deux.
1: Mais pour en revenir à Duel, donc ça veut dire qu'il y a quand même s'adapter au projet. On peut imaginer que c'est comme si c'était une sorte de commande qui tombait, mais non, la commande, elle vient de toi. Donc tu te dis quoi? Je vais faire un film à la fois mais qui raconte la douleur de. Parce que les personnages féminins chez Olivier Macé-Depasse, c'est pas rien, c'est souvent très central. Là, c'est deux femmes, dont une qui souffre énormément. C'est quoi alors le canevas ou la contrainte de faire un film très très beau au niveau de la photo, au niveau des costumes, au niveau des décors avec ces maisons jumelles et avoir une musique qui quoi? Parce que la musique elle épouse très fort avec le côté orchestral. Il y a des moments qui font un peu penser à Tequila, le morceau, enfin des morceaux qui sont de l'époque, qui sont beaucoup plus légers. C'est quoi le qu'est-ce que tu dis au compositeur?
0: Eh bien, je dis au compositeur que pour moi, la musique, c'est les humeurs, les états d'âme des personnages. Et en fait, c'est l'aura, c'est le méta du personnage. La musique est là pour nous plonger dans la subjectivité du film. Et donc, tout est construit sur cette base-là. C'est-à-dire qu'on définit des timbres, tiens, quel instrument peut. Ici, on était vraiment dans une logique académique, dans le sens où on va essayer de faire de la musique un vrai personnage qui tient tout le long du film.
1: C'est un personnage ou c'est quelqu'un qui raconte à côté d'eux?
0: Non, pardon, c'est quelqu'un qui raconte à côté d'eux, mais c'est plus facile de dire c'est un personnage pour montrer l'importance à laquelle on veut arriver dans ce que la musique doit exprimer, quoi. Mais tu as raison, c'est comme si tu voyais des aurores boréales, des personnes, quoi. Pour moi, c'est ça la musique dans le cinéma. Et donc, enfin voilà, quand on voit Herman, et on voit clairement, techniquement, comment il fait. Donc, c'est-à-dire, il impose des timbres et pour chaque personnage, enfin à des moments précis, etc. Il les fait revenir. Donc, et on était dans une envie, justement après Illégal, et c'était de revenir à quelque chose où on essaye de faire un vrai score à l'américaine, quoi, avec toutes les difficultés que ça pose.
1: Est-ce que justement cette musique de Vercheval, qui est hyper agréable à écouter, tu peux l'écouter comme tu écouterais du Arvo Pärt ou du Max Richter ou du Johan Johansson sans avoir les images de Duel en tête?
0: Non, ça, il y a une malédiction, c'est-à-dire que par contre, je n'arrive pas à réécouter les sublimes musiques de Fred, parce que forcément, là, par contre, je les ai tellement écoutées pour. Voilà. En fait, comment je veux dire, la malédiction du cinéma. C'est ce processus, c'est-à-dire que toi, tu as envie de t'exprimer et quelque part derrière, tu as envie de faire le cinéma que tu voudrais voir. Le seul problème, c'est que quand tu arrives à faire le cinéma que tu veux voir, tu peux plus le voir en peinture. C'est-à-dire, c'est fini. Tu veux plus le voir jamais de toute ta vie. Et ça, c'est la catastrophe. C'est-à-dire qu'on est forcément dans la logique de Sisyphe, enfin d'une tragédie grecque, quoi.
1: Et quelque part de la terre brûlée.
0: Et de la terre brûlée. Et de la terre brûlée.

0: Olivier Masset-Depasse vient de me le dire, il aime bien faire des films très différents. Et là, on doit ouvrir un chapitre, évidemment, sur le film d'action, de suspense, de rebondissement, d'émotion. Jean Van Damme, Largo Winch, que j'ai toujours pensé très compliqué à adapter au cinéma. Et donc, Olivier Masset-Depasse, il en a fait un film. Et il a embarqué Frigé vers cheval dedans.
1: Kidnapping Noom. You unleashed Margrove's true nature.
2: Noom is safe and sound for now.
3: You are not a killer.
4: But I'm not a surgeon either. So let's hope I didn't touch an artery.
5: Or he'll hunt you down. To hell and back if he needs to.
6: Le projet de Largo Winch, évidemment, c'est la continuité par rapport à Illegal. C'est-à-dire que c'est difficile de faire un film d'action sans musique. En tout cas, on peut y arriver, mais il y en a très peu. Et surtout avec ce côté un peu James Bond de la finance de Largo Winch. Et puis, c'était une envie, évidemment, de se coltiner à cet exercice-là, qui est, contrairement à ce qu'on peut croire, très très compliqué. Pour être juste. Et donc, on est passé de format, c'est-à-dire que on est passé d'un voilier avec duel, un paquebot avec Largo Winch. Donc, il a fallu adapter aussi l'équipe, c'est-à-dire que il y a une plus grosse équipe musicale sur Largo que sur duel, forcément, parce que il y a tellement de musique sur Largo que le compositeur doit se concentrer plus sur la composition. Et comme pour la réalisation, je veux dire, on dirige plus un film comme Largo Winch, espèce de blockbuster européen sur trois pays. Mais le compositeur, on doit plus gérer ça comme un général d'armée, et c'est tout à fait intéressant aussi, dans le sens où on doit plus déléguer, pas plus faire son tyran, mais plus déléguer. Et le compositeur de musique doit faire la même chose, c'est-à-dire qu'arrive un arrangeur, arrive un monteur musique qui lui permette de se concentrer sur ce qu'il doit, c'est-à-dire sortir du thème, sortir de la mélodie, et être juste et être puissant, quoi.
0: Est-ce que dans ces moments-là, parce que j'imagine qu'il y a des délais, il y a un budget consistant, conséquent, donc une pression peut-être supplémentaire, mais vous deux, des fois vous vous regardez en vous disant « mais dans quoi est-ce qu'on est ?» Ou finalement, est-ce qu'à un moment, vous regrettiez peut-être ce côté plus intimiste de bosser à deux, quand il y a plein d'autres gens qui travaillent en plus et qui font une musique, au bout du compte, qui peut-être, effectivement, comme on est dans du Largo Winch, est moins viscéralement intime, mais quand même qui doit fonctionner, qui doit vous correspondre?
6: Moi, j'aime les deux, parce que les deux apportent des choses différentes. Après, je pense que c'est bien de faire saut de mouton, c'est-à-dire de faire... un gros, un plus, enfin voilà, de pas s'enfermer dans les choses. Ici, comme Largo n'a pas été un vrai succès, bon, ben, c'est pas grave, ça ne va pas m'attirer les envies de faire de plus en plus de blockbusters, etc. Donc ça va. Mais et surtout, voilà, ça me redonne l'envie aussi de revenir à des choses plus profondes, parce que c'était très très excitant. En fait, c'est Largo Winch, c'est une expérience incroyable de gamin. C'est une expérience extrêmement dure, parce qu'on n'avait pas le même budget que les précédents, et que ça a été très dur. C'était la guerre, mais c'est le genre d'expérience qui te montre tes limites, parce que c'est tellement rude, que tu vois quand tu craques, que tu vois quand t'es courageux, quand t'es lâche, etc. Donc c'est révélateur, c'est une expérience de vie aussi, quoi. Parce qu'on est dans des pays différents, qu'on travaille à 47 degrés, qu'on travaille à moins 20, enfin, c'est le Koh-Lanta du cinéma. Et donc ça, c'est très très excitant, c'est très instructif, c'est très vivant, quoi. Voilà, après, même si on a essayé de mettre des éléments humains dans ce genre de film, c'est difficile d'avoir de l'émotion. Et ici, bon, malheureusement, le budget a fait que on a dû couper plein de trucs et que le scénario en a pâti. Mais je suis assez fier de ce qu'on a réussi à faire en musique, un peu en réalisation, parce que je trouve que la musique, on n'a pas à rougir.

0: y a des plages qui font moins blockbuster, j'ai envie de dire. C'était une volonté ou c'est un truc qui, après, tu dis, tiens, oui, c'est vrai que ça, c'est moins Avengers, quoi.
1: Oui, oui, c'est une volonté. Oui, c'est clair que. Mais c'est peut-être ça mon erreur, mais c'est que j'ai voulu, bon, noircir l'univers, le rapprocher du mien. En fait, à chaque film, je dis, bon, maintenant, on va prendre ce genre-là. On va s'attaquer à duel bon, c'est-à-dire à la fois le côté Herman, le côté Douglas Sirk, oser le mélo, travailler le thriller grandiloquent. Et en même temps, on va mélanger avec un peu de décaphonie, de la distorsion. Plus on va vers la fin du film, plus on rentre dans la psyché des personnages, plus on va aller plutôt vers la musique des années 70. Polanski, enfin des choses de décaphonique, un peu à la Sardo aussi. Et ici, pour l'argot, c'était, voilà, on va mélanger le truc un peu James Bond avec de la dubstep et un peu de l'électro dur, quoi.
0: Et dans ces cas-là, il est comme un gamin ou bien il est un petit peu rétif, Frédéric Vercheval?
1: Il n'est pas du tout rétif, il sue un peu. Mais il est toujours ouvert à l'aventure parce que c'est un curieux et que c'est le challenge. Enfin, on trouvera jamais un compositeur de musique frustré parce que le réalisateur le challenge.
2: Panda, we do not wash our pits in the pool of sacred tears. Huh?
3: The pool of.
2: This is where Oogway unraveled the mysteries of harmony and focus. This is the birthplace. Of Kung Fu.
0: Est-ce que, c'est peut-être indiscret, mais comme vous connaissez quand même super bien, il y a un projet, ben là par exemple le prochain projet qui va arriver, comment ça se passe? C'est un coup de fil? Et alors il est tout foufou? Ou bien comment, il y a une réunion? J'ai envie de savoir, moi.
1: Fred, c'est Shingu dans le Kung Fu Panda, donc il n'est pas tout foufou. Il n'est jamais tout foufou. Il est très sage et très... intérieur. Non, mais par contre, oui, il est punk à l'intérieur, donc c'est ça qui est bien. Et écoute, oui, une fois que, alors je lui en parle de temps en temps, quand on se voit en privé, évidemment que je le tiens au jus, mais c'est surtout à partir d'un moment où le scénario a un peu de gueule qu'il commence à le lire. Et à partir de ce moment-là, ben, on commence à créer des textures. Donc des textures, c'est de savoir dans quel univers on va, qu'est-ce qu'on travaille. Moi, je me dis, ah, tiens, j'ai envie de travailler le synthétique cette fois-ci, pas d'orchestre, ou inversement. Voilà. Et on essaie de définir ce qui correspond le mieux à l'état d'âme du projet, quoi.
0: Ce qui veut dire que si d'aventure, un producteur ou une productrice avec laquelle tu travailles dit, bah, on va changer de compositeur, qu'est-ce qu'il dit, Olivier Massé-Depasse?
1: Eh ben, il dit non. Enfin, ce sera sans moi. Après, je veux dire, comme les vieux couples, on n'a pas toujours... Bon, soit illégal, c'était une impossibilité, parce qu'il fallait absolument... Sinon, il l'aurait fait, évidemment, mais comme on avait de l'argent du Luxembourg, il fallait que ce soit des compositeurs locaux.
0: D'où je prends mes notes, et j'espère que je ne vais pas écorcher son nom, André Dzidziuk.
1: André Dzidziuk. Dzidziuk. Et Marc Bergen, qui ont été très bien.
4: J'espère que vous n'avez pas de famille qui vous attend dehors. Parce que je vous le rappelle, vous risquez jusqu'à 2 ans de prison.
5: Non, non, Van!
4: On sait que vous venez de l'Est, que vous avez probablement un fils. On est déjà en train de vous rechercher dans le fichier.
0: Dans Illégal, un film qui passe son temps à courir et à nous mettre hors d'haleine, on suit le calvaire d'une jeune clandestine, jouée par l'impeccable Anne Coussens, emprisonnée après un contrôle d'identité. Elle va devoir tenter de sauver sa liberté et surtout celle de son fils. Dans ce film, tendu comme une corde à linge bien installée, ce morceau planant de Brian Eno, An Ending, Ascent.

0: Oui, parce que même dans Illégal, il y a aussi il y a de la pop, quoi. Il y a quelque chose, bah, c'est très tendu, mais il y a aussi des morceaux plus qui font planer.
1: J'essaie toujours dans l'illégal, voilà, ma fierté c'est Brian Eno à la fin.
0: Brian Eno, c'est quand même, hein, ça doit être cher.
1: Non, enfin c'est pas, c'est évidemment que c'est cher pour le, mais pour un film c'est pas cher, non, c'était 10 000 euros je crois. Oui, moi-même je j'y croyais pas, et donc je l'ai demandé sans y croire, et puis bam. C'est tombé, on s'est dit waouh. Alors évidemment, bah, c'est toujours idéal. Enfin, tu vois, là, tu parlais de Villeneuve, enfin Radiohead dans le film de Villeneuve. Notre but, enfin bon, je me compare pas du tout à Villeneuve, hein, c'est pas la question, mais le but d'un réalisateur, c'est de créer des images fortes. Et souvent, c'est avec la musique. Enfin, je veux dire, Sergio Leone, enfin, je veux dire, tous les grands films qui nous sont restés en tête, c'est une image. Un vélo avec un gamin et un extraterrestre sur la Lune et une musique de Williams.

0: Si on s'imagine tous les souvenirs cinéma qu'on a, c'est souvent un acteur, une émotion, une image et une musique.
1: Donc, il y a une musique, il y a une playlist qui tourne pendant qu'Olivier Massé-Despace est en train de préparer son cinquième long-métrage, j'imagine. Ce qui veut dire que cette musique risque de ressembler à ça, ou bien c'est vraiment, il y a une différence entre la musique pour travailler et la musique qui sera finalement peut-être, même si elle n'est pas complètement la même, mais dans la même tonalité au final.
0: Non, elle ne peut pas être la même, parce que évidemment, arrivé au moment du film, j'en peux plus de cette musique, puisque j'ai passé deux ans et demi avec cette même musique. Donc c'est comme l'effet du film, c'est-à-dire je l'ai trop entendu, donc voilà, après évidemment que j'en garde l'essence, elle influence la direction que je donne à mon compositeur de musique, ça c'est sûr. Maintenant après je vais sentir, et ça on va le faire avec Fred, qu'est-ce qui va plus définir la particularité du ton, quoi, de ce film-là, qui sera un film où je reviens inspiré de faits réels, un peu plus, on va dire, à la illégale, même si ça n'a rien à voir, mais c'est l'histoire de Jean-Pierre Malmandier, qui était le père de Marc et Corinne, et qui a créé l'ASBL Marc et Corinne, et qui a vraiment milité pour les droits des victimes. Et c'est vraiment un film qui sera pas... Pas encore une comédie, maman, mais c'est un film très puissant, basé sur vraiment une enquête des faits réels, qui sont assez hallucinants de revoir ce qui s'est passé. Mais on ne sera pas du tout dans Jumélie, Mélissa et tout le truc. Ce sera l'histoire d'un homme qui, de victime, va devenir défenseur des droits des victimes, qui va passer son deuil dans l'action citoyenne et qui... pour moi, fait partie des gens où tu les regardes comme un exemple. Parce que tu te dis, voilà, le mec qui, le jour de l'enterrement de sa fille, va voir les parents d'un des tueurs pour leur dire « on vient vous soutenir parce que vous êtes dans une situation pire que nous, parce que nous, on est soutenus, mais pas vous. Et au pire, vous êtes agressés. » Voilà, il y a des respects, c'est-à-dire qu'il y a des choses, et c'est ça qui est intéressant, c'est que c'est l'histoire d'un homme qui va essayer de s'émanciper de sa douleur en créant des choses, aussi une fuite en avant. C'est toute la complexité de ces personnes-là qui vont délaisser leur famille pour aider les autres, qui vont apporter des choses à la société parce que c'est quelqu'un qui va être responsable du modèle de la justice restauratrice pour toute l'Europe. Donc c'est pas, il va finir sénateur. Et donc, mais en même temps, c'est quelqu'un d'extrêmement traumatisé. Il n'arrête pas d'avoir des fantasmes sadiques et où il torture les accusés. Enfin voilà, il y a tout un truc. Il s'est défendu lui-même lors de son procès, enfin du deuxième procès. Enfin bon, il y a des choses incroyables. Et donc, on est plus sur un film humaniste, quoi. Avec Domenico Laporta, mon co-scénariste, on a vraiment envie de faire un film sociétal à l'américaine, quoi, du style Philadelphia ou des trucs comme ça. Enfin bon, pas aussi, ça, l'impact sera pas aussi fort évidemment, mais je veux dire d'aller plutôt voir du côté de Lumet et de voilà de ces films des années 70 un peu plus engagés.
1: Peut-être que Neil Young, c'est pas si cher finalement.
0: Peut-être.

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1: Qu'est-ce qui se passe?
2: Maxime a eu un grave accident hier.
3: C'était un accident.
4: Tu n'aurais jamais dû le quitter, tes yeux.
3: Elle me fait peur, cette femme.
5: I'm a terrible mother.
6: You're a wonderful mother. And a wonderful friend.
7: I just want you to be happy, too.
5: Max? Max, get down. It's not safe.
8: Did you ever see a lassie go this way?
9: Max is gone.
10: Je me souviens la dernière fois, alors si c'est trop douloureux, tu me dis non, mais je trouve que c'est important parce que donc, si on pense Belgique, Michael Roskam a été faire The Drop et puis il est revenu et je me souviens, il m'avait dit, j'ai jamais été aussi heureux de bosser avec des équipes belges. Fabrice Duwel aussi avec à Los Angeles. Je me souviens très bien d'Olivier Massé-Depas qui m'a dit il y a 2-3 ans, en partant faire duel aux États-Unis, je sais que je vais me faire entuber, excusez la franchise des propos, mais je ne sais pas dans quelle mesure. Là, tu es revenu. Dans quel état d'esprit? Et tu peux ne pas me répondre si tu veux, mais c'est quand même important, je pense.
11: Non, c'est... Écoute, je fais partie de ces 95%, voire 98% de réalisateurs qui se sont écrasés comme des oiseaux fous contre la vitre de l'industrie hollywoodienne. Écoute, j'ai eu la chance de ne pas finalement aboutir et réaliser un plus mauvais film que j'avais fait. Ça, c'est ma chance, parce que je suis parti avant. Ça a été très traumatisant, je ne le cache pas, parce que embobiné par des stars qui te mettent des couteaux dans le dos, et de travailler avec des gens pas bons. Voilà, autant je pense que Denis Villeneuve, bon, il a rencontré probablement les bonnes personnes. Il a le même esprit, plus ou moins. Parce que, évidemment, on croit que les Américains nous ressemblent, mais pas du tout. Moi, j'ai l'impression de travailler dans un mélange d'administration russe, avec une espèce de truc capitaliste, un nonsense, quoi. Enfin, voilà, j'en venais à dire, à prévoir, si on ne fait pas ça, dans une semaine, on va arriver à ces problèmes-là. Non, mais tu sais, on est américain, on sait faire du film. La semaine d'après, on était dans ces problèmes-là. Et donc, ça n'a été qu'une cascade de problèmes. Et puis, à un certain moment, je me suis rendu compte, bon, écoute, voilà, on avait 12 millions, je ne comprenais pas où ils passaient. J'avais moins en déco sur un film à 12 millions américains que ce que j'avais sur un film à 3 millions en Belgique. Et donc, à un certain moment, en plus, je passe les délires d'une star hollywoodienne, Anna Taoué, et une absence de l'autre star qui était censée, enfin qui m'avait dit, je fais pas le film sans toi. Donc voilà, j'ai un certain moment, je me suis dit bon, écoute, voilà, ça s'est mal terminé, mais voilà, j'ai comme c'était mon film, j'ai pu me venger par économiquement, mais c'est une expérience qui m'a montré les différences, mais aussi, je suis vraiment tombé au mauvais moment, au mauvais endroit, avec les mauvaises personnes, quoi. Je peux pas dire que j'ai connu les bons Américains, voilà, enfin les bons interlocuteurs. Je sais pas ce que c'est de travailler avec des gens bien aux États-Unis. Mais en même temps, maintenant que je sais, je n'ai plus cet idéal, mais je ne suis pas fermé non plus.
10: Nous allons bientôt prendre congé de notre hôte qui, pour l'instant, trifouille dans la playlist de ses éclectiques inspirations, histoire d'illustrer son propos.
11: Écoute, oui, alors, écoute, là, c'est pour un autre projet qui est sur un film d'espionnage. Et là, c'est de la musique d'une série que j'aime bien, enfin que j'ai bien aimée, Unfamiliar. C'est Jessica Jones. et c'est Fingerprints. Et ça, j'écoute toute la journée.

0: Ça va plaire à la maman d'Olivier Massé de Passe.
1: Oui, exactement. Et après, ça part un peu en électro. Et c'est vraiment intéressant pour avoir... voilà, pour un film d'espionnage, c'est pas mal.
0: Bon, ben merci, Olivier Massé de Passe.
1: Et merci à toi, à vous.
2: En attendant le prochain film d'Olivier Massé de Passe, on écoute un extrait de son film Duel, le très mambo Girl from Mexico, composé par le Belge Renaud Mayer.

0: La musique des images, c'est fini pour aujourd'hui. Il est l'heure de nous quitter. J'espère que ce voyage vous a plu. Rendez-vous la semaine prochaine pour une nouvelle expédition en terre de musique et d'images.
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Bonsoir à vous, ravi de vous retrouver pour une soirée en direct depuis le Royal Albert Hall de Londres pour suivre un concert organisé dans le cadre des BBC Proms. Le concert d'une prestigieuse formation, l'orchestre du Met, le Metropolitan Opera de New York, avec à sa tête son directeur musical Yannick Nézet-Séguin. Au programme de ce concert, la musique de Richard Strauss, la suite tirée de son opéra de Rosenkavalier, le chevalier à la rose, la scène finale de l'opéra Salomé. Salomé sera incarnée par la soprano Elsa Vandenhever et le poème symphonique Ein Heldenleben, une vie de héros. Les BBC Proms, c'est un événement incontournable de la capitale britannique, une véritable institution qui s'organise au Royal Albert Hall depuis 1941, même si les Proms ont été créés bien avant, dès la fin du 19e siècle. C'est un rendez-vous très populaire avec une série de tickets proposés à un prix très démocratique. L'ambiance est particulièrement festive, vous allez vous en rendre compte tout de suite, et puis surtout, la programmation artistique est toujours de très très grande qualité. C'est la toute première fois que le prestigieux orchestre du Metropolitan Opera est accueilli dans le cadre des BBC Proms et nous allons suivre ce concert. Nous sommes particulièrement heureux de pouvoir vous proposer cette diffusion en direct sur RTBF Musique 3. Nous serons aussi en direct demain et puis deux jours la semaine prochaine, mercredi 2 et jeudi 3 septembre. Je vous en parle un petit peu plus tard. Ce soir, c'est donc la musique de Richard Strauss à l'honneur. Avec, dans un instant, donc la première œuvre au programme de ce concert, la suite tirée de son opéra de Rosenkavalier, Le Chevalier à la Rose, un opéra créé en 1911 en Allemagne, à Dresde. Ce soir-là, la salle est comble, l'accueil du public, on écoute.

du Met, le Metropolitan Opera, avec à sa tête son directeur musical Yannick Nézet-Séguin. C'est la toute première fois que l'orchestre participe au BBC Proms. Si vous entendez le public enthousiaste pour ce concert. Nous allons changer radicalement d'ambiance, toujours avec la musique de Richard Strauss, avec à présent son opéra Salomé, considéré par Gustav Mahler comme l'un des plus grands chefs-d'œuvre de tous les temps. Une œuvre créée en 1905, quelques années avant Le Chevalier à la Rose, avec comme base une tragédie d'Oscar Wilde, écrite en français. Le sujet est ici particulièrement macabre, le mythe biblique de Salomé. C'est l'histoire d'une jeune princesse qui obtient la tête de Jean-Baptiste sur un plateau, après avoir séduit son beau-père, le roi Hérode, dans une danse. L'œuvre est sulfureuse et scandalise une partie du public lors de sa création, même si l'œuvre est bien reçue également. La scène finale de cet opéra, nous allons l'entendre dans quelques instants. C'est un véritable monument. Jean-Baptiste, emprisonné pour avoir annoncé l'arrivée de Jésus, reste indifférent aux avances de Salomé, qui est totalement fascinée par lui. La jeune princesse danse donc pour Hérode et obtient la tête du prophète. Lors de cette dernière scène, Salomé reçoit la tête sanglante de Jean-Baptiste sur un plateau d'argent. Elle chante son amour désespéré pour son bien-aimé et finit par l'embrasser sur la bouche. Hérode ne peut le supporter et ordonne à ses gardes de tuer Salomé. Musicalement, ce final est particulièrement libre et combine des éléments très contrastés. Il condense tout le génie du compositeur. On peut tout à fait considérer que ce final se suffit à lui-même dans le cadre d'un concert. Comme celui-ci, concert donc en direct depuis le Royal Albert Hall de Londres, un concert des BBC Proms, avec pour la première fois donc au BBC Proms, l'orchestre du Metropolitan Opera. Un mot sur la soliste de ce soir, qui va faire son entrée dans un instant sur scène. Elle s'appelle Elsa Vanden Ever. C'est une personnalité importante de la scène lyrique internationale, même si on la connaît assez peu en Belgique. Elle est née en Afrique du Sud, elle réside actuellement en France. Elle est invitée sur les scènes internationales, notamment le Metropolitan Opera de New York, mais aussi l'Opéra National de Paris, le Staatsoper de Vienne, la Scala de Milan ou encore des festivals comme celui de Bayreuth ou celui de Salzbourg. Salomé est dans le répertoire d'Elsa Vanden Ever depuis un bon moment déjà. Elle a notamment interprété le rôle à l'Opéra National de Paris en 2022. À Paris toujours, elle incarnera la saison prochaine la princesse Turandot dans l'opéra de Puccini. Voilà, nous entendons nos collègues de la BBC et nous entendons aussi le public du Royal Albert Hall qui accueille le chef Yannick Nézet-Séguin et la soprano Elsa Vanden Ever. Nous allons donc écouter le final de Salomé, de l'opéra donc de Richard Strauss.

Salomé a donc embrassé la tête décapitée de Jean-Baptiste. Le roi Hérode n'a pu le supporter et a ordonné à ses soldats de la tuer. Le personnage de Salomé est mort, mais son interprète est toujours bien vivante. C'est la soprano Elsa van de Never, sous les applaudissements du public londonien. À ses côtés, les musiciens de l'orchestre du Metropolitan Opera de New York, sous la direction de Yannick Nézet-Séguin, véritable star parmi les chefs d'orchestre. Vous êtes à l'écoute de RTBF Musique 3 et nous sommes toujours en direct depuis les BBC Proms, depuis le Royal Albert Hall de Londres. Et c'est à présent la pause de ce concert, un concert consacré à la musique de Richard Strauss. En deuxième partie, l'orchestre du Met interprétera un poème symphonique bien connu, Une vie de héros, Ein Heldenleben de Richard Strauss. Ce sera dans une vingtaine de minutes. D'ici là, je vous propose de patienter en musique, tout en douceur cette fois, avec l'une de ses œuvres de jeunesse écrites pour le clavier.

Une œuvre d'un tout jeune compositeur âgé à l'époque de 17 ou 18 ans, la pièce pour piano opus 3 numéro 1 de Richard Strauss. Avant de repartir à Londres pour suivre en direct la suite de ce concert des BBC Proms, voici un autre aspect de l'œuvre de Richard Strauss. C'est une œuvre pour chœur a cappella cette fois, de Rabent, le soir, elle évoque le coucher du soleil et l'arrivée paisible de la nuit.

Drabant, le soir, un extrait de cette œuvre vocale de Richard Strauss. C'était le chœur de la radio lettonne sous la direction de Laurence Equilbet. Nous sommes toujours en direct depuis Londres. Nous sommes plus exactement à la pause du concert de l'orchestre du Met, le Metropolitan Opera, un concert dédié à la musique de Richard Strauss dans le cadre des BBC Proms. La direction de l'orchestre est confiée à Yannick Nézet-Séguin. Dans quelques instants, nous retrouverons Londres pour écouter la deuxième partie de ce concert avec Ein Heldenleben, une vie de héros, le poème symphonique de Richard Strauss. D'ici là, on écoute un extrait de sa sonate pour violon et piano, opus 18.

Le deuxième mouvement de la sonate pour violon et piano en mi bémol majeur de Richard Strauss, interprété ici par Augustin Dumay et Louis Lortie. Dans un tout petit instant, nous retrouvons la deuxième partie du concert de l'orchestre du Metropolitan Opera en direct depuis les BBC Proms à Londres.

Franck Boilet dans une œuvre de jeunesse de Richard Strauss. Il est grand temps de retrouver Londres. Nous sommes en direct sur RTBF Musique 3 depuis le Royal Albert Hall avec l'ambiance électrique des BBC Proms sur scène pour la première fois au Proms, l'orchestre du Met, le Metropolitan Opera de New York, avec à sa tête son directeur musical Yannick Nézet-Séguin. La soirée est entièrement consacrée à la musique de Richard Strauss et c'est l'un de ses plus célèbres poèmes symphoniques que nous allons écouter à présent, Ein Heldenleben, une vie de héros, créée en Allemagne en 1899 sous la direction du compositeur. Le héros annoncé dans le titre de l'œuvre, c'est le compositeur lui-même. Une vie de héros se compose de 6 parties. Une première partie où le héros est énoncé immédiatement par un thème en tonalité de mi bémol majeur, et c'est important puisque c'est la tonalité de la 3e symphonie de Beethoven, la symphonie héroïque. Le thème du héros est ensuite exploré dans différentes tonalités et instrumentations. La 2e partie, ce sont les adversaires du héros, suivis par la compagne du héros. Cette 3e partie est incarnée par... il y a donc la compagne qui est la femme Pauline de Richard Strauss, qui est symbolisée par un solo de violon. Les tambours et les trompettes introduisent ensuite... la suite, c'est le champ de bataille. Il y aura l'œuvre de paix du héros et ensuite le retrait du monde du héros. Tout cela, c'est donc pour maintenant. Nous avons Yannick Nézet-Séguin qui fait son entrée sur scène. On écoute Ein Heldenleben. Nous écoutons donc bien en direct une vie de héros de Richard Strauss, en direct depuis le Royal Albert Hall de Londres. Ah ben non, je pensais que Yannick Nézet-Séguin faisait son entrée sur scène, pas encore tout à fait. Je vais donc juste terminer par vous dire que dans cette œuvre Ein Heldenleben, nous avons un dernier mouvement à l'orchestration particulièrement colorée. On y entend notamment un très beau solo de cor anglais et une fanfare de cuivre. Et tout au long de l'œuvre, Richard Strauss sera incarné par le cor. Voici donc l'entrée du chef Yannick Nézet-Séguin à la tête donc de l'orchestre du Met, le Metropolitan Opera, l'orchestre du Metropolitan Opera. Nous sommes en direct depuis les BBC Proms. Voici Ein Heldenleben.

0: Richard Strauss's tone poem.
1: Passionnante prestation de l'orchestre du Metropolitan Opera et de son directeur musical Yannick Nézet-Séguin. Le poème symphonique Ein Heldenleben, une vie de héros, de Richard Strauss, en direct depuis le Royal Albert Hall de Londres, dans le cadre des BBC Proms. Nous sommes très heureux de pouvoir vous proposer la diffusion de ce concert en direct depuis les BBC Proms de Londres, une véritable institution organisée chaque été dans la capitale britannique. Et c'est la toute première fois que l'orchestre du Met participe à ces réjouissances, à cette fête de la musique classique à Londres. L'orchestre qui sera également au programme d'un concert demain soir, un concert que nous vous diffuserons également, un concert consacré à la musique de Gustav Mahler, concert qui commencera exceptionnellement à 19h.
0: Move together like a many-legged, a many-armed animal. Yannick is now making his
1: Comme vous l'entendez, les présentateurs britanniques sont en train de commenter ce qu'il se passe sur scène, à savoir que Yannick Nézet-Séguin est en train de faire se lever les différents pupitres, les différents solistes qui ont réalisé cette longue prestation. Ein Heldenleben de Richard Strauss. Il y avait pas mal de monde, pas mal de musiciens de l'orchestre qui ont eu leur moment à eux dans ce poème symphonique de Richard Strauss.
0: As I said, this is the start of a mini European tour for this orchestra. Here, then to Lucerne, and then on to Paris.
1: Et donc, comme vous l'entendez, l'orchestre du Metropolitan Opera est en tournée en Europe. C'est le début de cette tournée. Ils vont avoir plusieurs dates, notamment une date à Paris, un petit peu plus tard, dans quelques jours. Vous entendez le public londonien, le public des BBC Proms, particulièrement enthousiaste, comme très souvent. Hein. C'est vraiment un classique. Il y a une ambiance fantastique avec notamment toute une série de places qui sont vendues à un prix très démocratique, ce qui permet à beaucoup, beaucoup de monde de venir acclamer les différents musiciens qui se succèdent au fil des jours dans ces BBC Proms, avec évidemment en point d'orgue The Last Night of the Proms, donc la fin du festival, qui est toujours un grand, grand moment de fête.
0: And it's a real summing up, marking the end of his whole series of tone poems, the end of the 19th century. He wrote it when he just accepted the post of conductor at the Court Opera in Berlin.
1: C'est donc la fin de ce concert, mais il me semble que nous avons droit à un bis ce soir. Et comme rappel, nous aurons très probablement la soprano, la soliste de la soirée, Elsa van den Never, qui va revenir sur scène pour retrouver les musiciens de l'orchestre de l'opéra du Metropolitan Opera de New York et Yannick Nézet-Séguin. Mais ce n'est pas pour tout de suite, puisque je pense que le chef est encore en train de faire saluer les différents pupitres de l'orchestre.
0: And working really well in this repertoire too.
1: Vous entendez évidemment les applaudissements nourris du public. Une belle soirée consacrée à Richard Strauss. Nous avons donc eu l'occasion d'écouter différentes facettes du compositeur.
0: And now he's Yannick is waving to the bull run, and through it comes Elsa van der Heever.
1: Ouais, Yannick Nézet-Séguin qui est toujours en train de mettre à l'honneur les différents musiciens qui constituent cet orchestre prestigieux, l'orchestre du Metropolitan Opera. C'est donc la première fois que l'orchestre du Metropolitan Opera est sur la scène des BBC Proms.
2: So, big surprise, we prepare some Strauss for you.
1: Et donc, comme je vous le disais, nous avons encore droit à une pièce de Richard Strauss.

0: Our encore shouts Su Aignum dedication.
1: L'enthousiasme du public londonien des BBC Proms, c'était Su Aignum, dédicace l'un des tout premiers leads. L'un des tout premiers leaders de Richard Strauss, en rappel de ce concert de l'orchestre du Metropolitan Opera de New York, mais nous sommes à Londres, et l'orchestre était dirigé par Yannick Nézet-Séguin, la soliste de la soirée. Eh bien, c'était la soprano Elsa Van Den Never. Voici donc la conclusion de cette soirée de concert. J'espère que vous avez profité de ce moment. Nous serons donc également en direct des BBC Proms demain, jeudi 27 août, à partir de 19h, toujours avec l'orchestre du Metropolitan Opera et toujours avec le chef Yannick Nézet-Séguin, avec cette fois la mezzo-soprano star Joyce Di Donato dans les Rückert Lieder et la 4e symphonie de Gustav Mahler. Et puis aussi la semaine prochaine, rendez-vous mercredi 2 et jeudi 3 septembre en direct, toujours depuis les BBC Proms, pour deux concerts d'une autre prestigieuse formation, l'Orchestre Philharmonique de Berlin, sous la direction de Kirill Petrenko. Merci aux équipes techniques de la BBC pour la captation de ce concert. Merci à Maxime André pour la mise en onde. Il était à mes côtés ici en studio à Reyers. La soirée se poursuit sur Musique 3 avec Club Jazz et Arnaud Quittelier. Très belle fin de soirée. À notre écoute.
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3: Mercredi 26 août, soyez les bienvenus dans votre Club Jazz. 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
1: Album nouveauté avec Nicole Zuretis, un album aux influences pop, soul, jazz. Il s'appelle The Devil I Knew Won't Make It Out Alive. Club Jazz qui vous proposera de réécouter l'interview de Pat Metheny par Patrick Bivor. Ce sera d'ici quelques minutes. Avant cela, notre belge du jour. Le projet SLR5, Salle La Rocca. Voici No Rated.

0: super.
1: Salla Rocca, SLR5, Not Rated, c'était la touche belge du jour. Et puis cette nouveauté avec la batteuse Terry Lyne Carrington, son nouvel album, c'était Prayer Song. Retour sur la rencontre entre Patrick Bivor et Pat Metheny pour la sortie du dernier album de ce guitariste.
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3: Bonsoir Arnaud, bonsoir tout le monde. Ce mercredi, je vous propose d'explorer le tout nouvel album de Pat Metheny. De son vrai nom, Patrick Bruce Metheny, qui est né à Lee Summit dans le Missouri en 1954. C'est un des guitaristes les plus influents du jazz contemporain. Et dès les années 70, il a renouvelé le langage de la guitare jazz en mêlant improvisation, rock, musique du monde et technologie innovante. Révélé aux côtés du vibraphoniste Gary Burton, il a collaboré ensuite avec des artistes comme Johnny Mitchell ou David Bowie, mais également les plus grands de la galaxie du jazz, Herbie Hancock, Jaco Pastorius, Michael Brecker, Brad

initié en 2021 et conçu pour mettre en valeur des jeunes talents. Aux côtés de Metheny, on retrouve Chris Frischman au clavier et Joe Dyson à la batterie. Mais cette fois-ci, le guitariste a enrichi la formule trio avec une quinzaine de musiciens. Parmi eux, Daryl Jones à la basse, Brandy Younger à la harpe, Louis Conte aux percussions, ainsi qu'un ensemble vocal dirigé par Mark Kibble du groupe a cappella Take Six. Et ensemble, ils ont créé une musique à la fois mélodieuse, vivante et audacieuse. Rencontre en duplex de New York avec un musicien à la fois introspectif et curieux, quelqu'un qui innove régulièrement, qui combine rigueur et sensibilité tout en explorant sans cesse de nouveaux horizons sonores. Un musicien discipliné et perfectionniste, mais avec une grande ouverture d'esprit. Et derrière sa virtuosité, on perçoit une humilité et un désir sincère de connexion humaine. Voici Pat Metheny et un premier extrait de son tout nouvel album Side Eye 3+.

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1: So we were listening to Don't Look Down. Nous écoutions Don't Look Down, un des morceaux du nouvel album de Pat Metheny, et nous avons énormément de chance puisque Pat Metheny est parmi nous ce soir. Bonsoir, good evening. Thanks for joining us.
2: My pleasure. Thanks for having me.
1: Are you speaking a little bit French with your children from time to time at home? Est-ce que vous parlez en français un peu à la maison chez vous?
2: Let me put it this way. When there's something that they don't want me to know.
3: Je vais
2: le
3: dire de cette façon, quand il y a quelque chose qu'ils ne veulent pas que je sache, tout le monde échange en français. Et ça vous dit tout ce qu'il faut savoir sur mon niveau de compréhension et de parler français.
1: Excellent. So, let's talk about this brand new album, Side Eye.
3: Alors, parlons de ce nouvel album.
1: Plus.
3: Side Eye Project Number 3 Plus.
1: Well, it feels less like a fixed band. And more like a
3: il
1: living
3: ressemble
1: idea,
3: moins à une production figée qu'à une idée vivante.
1: Like
3: de jeunes musiciens,
1: with the first
3: comme c'était
1: project.
3: En 2021 avec
1: what
3: le premier projet.
1: Pushed you to create this
3: qu'est-ce qui vous a vraiment poussé à créer ce format
1: now was
3: et
1: the
3: pourquoi
1: right
3: avez-vous
1: time?
3: Ressenti que maintenant
2: well,
3: était le bon moment pour le projet numéro 3 Eh bien, j'ai été bénéficiaire en commençant quand j'avais 14 ou 15 ans autour de Kansas City. J'ai eu l'opportunité d'être autour de musiciens.

0: plus âgés qui m'ont donné l'occasion de jouer et d'être sur scène avec eux. Ce qui est vraiment l'élément clé pour être fonctionnel dans ce genre de musique, c'est d'avoir une expérience où vous jouez pour des gens avec des musiciens qui l'ont fait depuis un moment. Et dans mon cas, j'ai joué avec des gens beaucoup plus âgés que moi, du même âge, mais aussi beaucoup plus jeunes que moi, de nombreuses fois au cours de ma carrière et encore aujourd'hui. Je joue beaucoup avec Ron Carter maintenant, il a presque 90 ans. J'ai joué avec Roy Haynes quand il avait 96 ans, quelque chose comme ça. Et vous savez, c'est drôle parce que quand j'ai commencé mon propre groupe, c'était plus ou moins des gens de mon âge. Je veux dire, la plupart d'entre eux étaient un peu plus âgés que moi. Mais vous savez, il y a une période où il n'y avait pas beaucoup de musiciens plus jeunes qui étaient dans la même direction artistique que moi. Et puis, soudain, après 10 ou 12 ans, il y a eu Brad Meldo, Antonio Sanchez, Christian McBride, Josh Redman. Tous ces gars étaient de ce groupe d'âge particulier qui était 10 ou 15 ans plus jeune que moi. De la même façon que je suis 10 ou 15 ans plus jeune que Herbie Hancock, Kate Jarrett, Chick Corea, Gary Burton, tous ces gars. Donc il semble y avoir ce genre de choses. Et puis il y a eu un petit peu de pause parce que maintenant Brad et ses gens, ils ont presque 50 ans maintenant. Et donc j'ai un peu regardé pour voir qui serait le prochain groupe et trouver quelques personnes. Mais je dois dire qu'une fois que je suis tombé sur Joe Dyson en particulier et Chris Fishman, ça m'a vraiment provoqué un waouh. C'est quelque chose de très spécial que je n'ai jamais vraiment eu comme ça, jeune ou vieux. Quoi que ce soit. Et l'idée fondamentale de Saïdé au début, c'était qu'il allait être un genre de trio d'organes pour le 21e siècle. Mais ça m'a un peu conduit à écrire un paquet de musique. Une fois que j'ai commencé à enregistrer avec ces gars, ça allait très bien entre nous trois. Je suis resté curieux et ouvert à autre chose. Et vous savez, j'ai tendance à suivre mon instinct. Je l'ai toujours fait et donc je me suis dit, ok, le sujet n'est pas vraiment le groupe, mais bien la musique que l'on fait ensemble.
1: And so I just started to like say, okay, well, this isn't so much about this band as much as it's about this tune, and this tune wants this.
0: Et ce que nécessite cette musique. Alors je suis allé aux endroits où j'avais besoin d'aller pour faire que ce soit cohérent.

0: And how much of side eye is structured or preconceived in a way versus discovered in the studio or on stage? Where do you like
1: prévu,
0: to leave
1: d'une certaine manière,
0: for surprises?
1: Contre ce qu'on peut découvrir en studio ou sur scène, ou est-ce que vous aimeriez qu'il y ait des espaces pour des surprises? Dans mon cas, et ce n'est pas récent, je veux dire, ça remonte vraiment au tout début, vous savez, j'ai compris très tôt qu'il y avait une façon dont je voulais exister en tant que musicien improvisateur, qui n'apparaissait pas naturellement si je jouais un standard, un blues, ou même un morceau moderne, comme un morceau de Wayne Shorter. Il y avait toute autre chose que je voulais vraiment atteindre en tant qu'improvisateur. Et puis j'ai écrit un morceau et j'ai réalisé que les gens le feraient et le font si vous l'écrivez sur un bout de papier et vous le tendez à quelqu'un. Et ça a été le déclic, ce qui m'a très vite amené à devenir leader de groupe. Car vous savez, je suis un leader qui compose 90% de ce que nous jouons. Donc ma conception de tout repose vraiment sur l'improvisation. Cependant, je n'ai jamais pensé qu'il y avait une raison pour que l'improvisation soit dissociée de ce qui est également remarquable et fascinant pour moi, à savoir composer une musique qui va au-delà d'un simple blues à 12 mesures, par exemple. J'ai donc toujours eu l'impression que ce n'était pas une question de choix exclusif, mais plutôt de complémentarité. J'aime beaucoup composer et je propose beaucoup aux musiciens, parfois jusqu'à 30 pages, et ensuite on improvise. Et le type d'improvisation que j'intègre souvent à la musique est une improvisation qui peut être très précise, car elle doit aussi répondre à une obligation compositionnelle. En d'autres termes, d'accord, tu vas faire un solo, mais tu dois nous amener d'ici à là, et contrairement à l'idée de pouvoir faire tout ce que tu veux. Non. Et le truc, c'est que je pense qu'il y a beaucoup de mythes autour du mot improvisation, ou peut-être de ce dont tu parlais, les surprises, la spontanéité, ou toute autre chose. Il y a une sorte de dimension qui, tu sais, pour quiconque pratique l'improvisation régulièrement, relève un peu de la fiction, parce que d'accord, c'est John Coltrane, et il est vrai, il était au Village Vanguard pendant 7 soirs d'affilée. Il va jouer 5 sets par soir. Ils vont jouer les mêmes morceaux, et vous allez arriver mercredi, vendredi, et ce n'est pas comme s'ils avaient complètement réinventé leur façon de jouer, non. C'est plutôt que, d'une certaine manière, nous avons tous une voix, et ce n'est pas sans rappeler nos voix et nos maîtrises de la langue que nous parlons. Ce ne sont là que les aspects superficiels de la narration. C'est la narration imaginative qui peut se manifester de façon infinie. Et en même temps, il faut parfois intégrer certaines limites au morceau, qu'il s'agisse de limites harmoniques ou des directives du leader qui dit « il faut aller d'ici à là ». Je veux dire, parfois ces choses permettent vraiment à un improvisateur d'atteindre des sommets auxquels il ne pensait jamais arriver, surtout si on doit jouer une centaine de soirs d'affilée. C'est un autre aspect de l'improvisation qui échappe beaucoup aux gens. Mais les musiciens, vous savez, je connais des jeunes musiciens, ils ne jouent qu'une fois par mois environ. Une fois par mois, on peut trouver des trucs différents de ce qu'on a fait le mois précédent. Mais si vous devez jouer, vous savez, 8 soirs d'affilée dans 8 villes différentes, vous allez vous rendre compte que le 4e soir, le 6e soir, peut-être le 30e soir, ben voilà, vous êtes là et c'est vous. Et donc, vous savez, je l'ai compris moi-même depuis de très nombreuses années et j'adore le défi que représentent les différentes manières d'être un improvisateur soir après soir.

0: Let's talk about your Uniquity music label, if that's okay with you.
1: Sure.
2: Vous avez travaillé, bien sûr, avec des labels majeurs, des labels indépendants,
0: self-directed models
2: et des modèles autogérés dans votre carrière. Mais quelle nécessité ou peut-être quelle frustration vous a permis de créer votre propre label? Et qu'est-ce que ça vous donne que vous n'aviez pas auparavant? Les gens n'auraient pas probablement pas de raison de savoir ceci, mais quand j'ai quitté ECM en 1984, en fait, c'était le moment où j'ai commencé mon propre label. Et de ce point de vue, je n'ai que licencié ma musique du label ECM. Et quand vous proposer votre musique à un label, il y a une période pendant laquelle ils peuvent disposer de votre musique avant de pouvoir la récupérer. Et ça a été vrai avec tout ce que j'ai fait depuis 1984. Et j'ai aussi voulu avoir une plateforme où ce que j'ai fait avant et maintenant se retrouve en fait en un seul endroit. Donc ça a pris un peu de temps pour moi de faire ça, pour différentes raisons, mais voilà, à la fin je suis vraiment excité de cela. Mais une chose est sûre, jusqu'à présent, je suis connu pour être très têtu. Ce n'est pas comme si j'étais chez Warner Bros. Et qu'un type là-bas me disait « Oh, il faut que tu fasses ceci, que tu fasses ça ». Enfin, ils pouvaient dire des choses et j'écoutais, mais j'ai toujours fait exactement ce que je voulais. Je ne suis pas du genre à me sentir opprimé par une grande maison de disques. Parce que je n'y ai jamais vraiment été. J'étais toujours un peu seul et je louais la musique à ces gens. Et vous savez, ils disaient ceci, cela ou autre chose, et peut-être même que certains d'entre eux avaient de bonnes idées, que j'écoutais parfois. Mais vous savez, ça a toujours été un peu quelque chose où j'ai fait mon propre truc.

0: If someone hears Cyanide Project 3 Plus
1: comme son premier album de Pat Metheny, qu'espérez-vous qu'ils ressentent idéalement ideally, ou qu'ils comprennent de ce que vous faites?
2: I have no idea how
1: je ne sais pas du tout quoi vous répondre. Une chose que je dirais, c'est que lorsque quelqu'un vient me voir et me dit que telle ou telle chose est ma chose préférée, quand allez-vous refaire quelque chose comme ça, sans même le voir, je sais quel âge ils ont. Parce que cela signifie qu'ils ont entendu cela généralement, comme vous l'avez dit, quand ils sont plus jeunes et que c'est devenu une chose connue pour eux. Et vous savez maintenant, si c'est un jeune et que c'est son premier disque, eh bien ce sera une référence pour lui, pour tout ce qui suivra. Parce qu'à un moment donné, ce seront eux qui viendront me voir et me diront « Quand est-ce que tu vas refaire un truc vraiment cool comme Cyanide 3 Plus ?» Et je l'ai même fait il n'y a pas si longtemps. Vous savez, j'ai fait un disque inhabituel. Ça fait maintenant 16 ans, le disque Orchestrion, qui, vous savez, a un lien très intéressant avec la Belgique, en raison de la nature de la scène là-bas et des incroyables innovations qui ont eu lieu avec les instruments de musique. Un jeune homme est venu me voir, il devait avoir une vingtaine d'années maintenant, et m'a dit « J'adore tout ce que vous avez fait de nouveau, mais quand est-ce que vous allez refaire un morceau comme Orchestration ?» Je me suis dit « Waouh !» Il a franchi le cap, et je savais que ce gars avait 26 ans, alors j'ai juste pu lui dire « Vous avez 26 ans, c'est ça ?» Il a répondu « Oui, comment vous le saviez ?» Voilà, c'est un peu comme ça, du coup je pense que c'est un très bon album pour débuter. Et vous savez, j'ai une fille de 16 ans, elle est super, et elle adore ce disque. Et elle aime les autres aussi, mais elle a en quelque sorte grandi avec, parce qu'elle m'a entendu travailler sur cette musique, et je pense que c'est son préféré, et c'est intéressant pour moi. C'est comme si, oui, elle allait s'en servir comme référence pour la suite.
0: What keeps you curious after so many albums and projects? Is it still about sound or more
1: aussi curieux
0: about people?
1: Après tant d'albums et de projets, c'est une question de son ou plutôt de relations humaines? Eh bien, je dirais que c'est une question de compréhension. Et tu sais, on vit dans un monde où les gens recherchent des réponses faciles. On peut obtenir des réponses faciles de bien des manières. Avec l'IA, il y a plein de nouvelles façons. Maintenant, on peut obtenir des réponses à tout très rapidement. Mais pour vraiment comprendre quelque chose, pour le comprendre vraiment, il n'y a pas de raccourci, il n'y en aura jamais. Et la musique en est un parfait exemple. Et mon truc, même maintenant, c'est de comprendre même les fondements de la musique et les choses sur lesquelles j'ai travaillé depuis le tout début. Je travaille encore et chaque nouvelle compréhension ouvre mille portes vers mille autres domaines que vous ignoriez. Et c'est tout simplement génial pour moi. J'adore ça. Vous savez, quand je dois presque me forcer à aller dormir le soir, parce que j'ai hâte de me lever le lendemain matin, généralement vers 4h30 ou 5h du matin, et de me remettre à travailler sur ma musique, vous savez, c'est tout simplement sans limite pour moi. Il n'y a jamais un moment où ce n'est pas comme si j'essayais d'atteindre la prochaine étape, le prochain endroit, la prochaine porte. D'accord, maintenant, je sais ce que ça veut dire, vous voyez. Et vous savez, cela se produit à de nombreux niveaux différents. Aussi, cela a certainement quelque chose à voir avec l'improvisation, mais aussi avec les compositions, la direction d'orchestre. Et bien sûr, tout ça mène aussi aux relations humaines, comme vous l'avez dit. Enfin, c'est comme si la deuxième chose la plus importante sur ma liste ces dernières années, c'était leader, chef d'orchestre. Et c'est un... comment on appelle ça déjà, un poste dans les ressources humaines. Donc vous savez, tout ce que j'ai appris en musique m'est utile dans ces domaines aussi, bien sûr.

0: But maybe one last question. Life, it's a sum of experiences, collaborations in your case, encounters and so on and so on.
1: Dans votre cas,
0: de
1: rencontres,
0: what has life taught you so far?
1: Mais qu'est-ce que la vie vous a appris jusqu'à
2: well,
1: présent?
2: I don't know that I have a short answer to that. You know, what,
1: je
2: ne
1: sais pas si j'ai une réponse
2: is
1: courte à ça.
2: As much as I have loved
1: ce que je peux dire, c'est que même si j'ai adoré être musicien et que j'aime tout ce qui touche
2: you know,
1: à la musique,
2: having kids and a great wife
1: vous savez, avoir des enfants,
2: dogs,
1: une femme formidable et quelques chiens, c'est au moins aussi
2: like
1: important que tout ça,
2: times more.
1: Si ce n'est 10 000 fois
2: you know,
1: plus. Donc je pense que ma relation, même avec la musique, est quelque chose comme... Oui, j'adore sortir et jouer, et c'est amusant de prendre un instrument et d'en jouer. Mais en même temps, je serais très heureux de rester seul dans une pièce et de travailler sur ma musique. Et je ne veux pas paraître bizarre, mais que quelqu'un l'entende ou non n'est même pas si important pour moi. C'est plutôt, comme je l'ai dit, la compréhension qui compte. Et j'espère que grâce à cette compréhension, j'arriverai à un point où je me dirai « Oh oui, ce serait sympa de présenter ça, vous voyez ». Et c'est là où j'en suis avec cette musique en ce moment. Mais vous savez, j'adore être là. J'adore faire ce que je fais. Alors, quelle que soit la forme que cela prenne, je me sens très chanceux d'avoir pu rester aussi longtemps. Et vous savez, c'est génial.
0: Pat, it's always a pleasure
1: Pat,
0: to talk to you.
1: Un plaisir de
0: Thank you
1: vous
0: very
1: parler.
0: Much for
1: Merci
0: joining
1: beaucoup.
0: Us.
2: My pleasure. We're a vanishing breed, us Patricks. I asked my daughter. I said, "Do you know one kid?"
1: J'ai ma fille qui, je lui ai demandé, est-ce que tu connais un Patrick à l'école? Elle m'a dit non.
2: So we're among okay. the last ones. All right, man. Take care.
0: Thank you, Pat.
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Nouveauté avec les Français Isabelle Olivier et Raphaël Olivier, mère et fils dans la vie. Ils reprennent ici Moon River.

Isabelle Olivier, Raphaël Olivier, Moon River et puis le jeune chanteur américain Aaron, c'était Table for Two. Notre album souvenir cette semaine, on se quitte avec lui. Troisième extrait de cet album de Toots Thielemans qui nous quittait en août 2016. L'album East Coast, West Coast, sorti en 1994 avec de grands noms du jazz comme ici Lyle Mays, claviériste de Pat Metheny ou encore Christian McBride à la basse. Voici In Walk a Bud, la reprise de ce titre. À demain pour un nouveau Club Jazz.

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